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1: Découvrons tout de suite l'éphéméride de ce 18 juillet. Bonne fête Frédéric, Fred, Freddy, Frida et Frédéric au féminin. Leur couleur le jaune, leur chiffre le 5. Les naissances du 18 juillet, Taylor Russell, l'actrice, James Brolin, l'acteur, Madame Soleil, Mélissa Theriot, la journaliste, présentatrice de télévision, la grande Sophie à Thionville, la chanteuse, Glenn M. Hughes du groupe Village People, c'est le motard moustachu. En 1933, c'est la naissance de Jean Yann, acteur, humoriste, compositeur et cinéaste. En 1932, Jean-Claude Massoulier, chanteur et comédien. 1923, Maria Pacôme, l'actrice. 1917, Henri Salvador, guitariste de jazz et chanteur. Les décès en 2022, Dani, chanteuse et comédienne. En 2021, Gérard Terry, ingénieur, il a participé à la création du Minitel. En 2013, Franck Genet, l'acteur de la série télévisée Le Groupe en 2001. En 2009, Pierre Fugain, le résistant français, médecin et père du chanteur Michel Fugain. En 1995, Fabio Casartelli, le coureur cycliste, décédé durant le Tour de France au col de Portet d'Aspet. En 2021, en cyclisme, le Slovène Pogačar remporte pour la deuxième fois le Tour de France. En 2003, un gigantesque incendie dans le massif des Maures, 10 000 hectares de pinèdes détruits. En 1994, c'est la mise en examen pour empoisonnement du docteur Michel Garetta dans l'affaire du sang contaminé. En 1989, c'est l'inauguration de la Grande Arche de la Défense à Paris par le Premier ministre Michel Rocard. Le dicton, en juillet jusqu'au dernier, met ton blé dans le grenier. Et à la Saint-Frédéric, tout est vert, tout est nid, plantes, bêtes et gens, tout sourit.
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2: Nos coups de cœur télévisés en ce samedi, TF1, 21h, rugby. Ah, c'est plus le même ballon. Et c'est Argentine-Écosse. Ça pourrait être autre chose. Hein. C'est au stade Marlo Alberto Kempes à Córdoba en Argentine. Le match de la première journée de la nouvelle compétition de rugby à 15. Le championnat des nations. Ce tournoi oppose les équipes des deux hémisphères, nord et sud, avec une grande finale en novembre prochain à Londres. Pour cette rencontre, les Pumas argentins ont voulu briller d'entrée de jeu. Ils vont essayer de briller d'entrée de jeu, bien entendu. Alors, France 2, c'est le départ du tour à 16h. Première étape, Barcelone, 19,6 km, classement par équipe, évidemment. Mais oui, c'est une renouveauté. Le Vélo Club Magazine est présenté par Laurent Luya et Yann Ofredo à 19h22. France 3 proposera à 12h56 la vie à vélo par Marion Rousse. Et à 20h10, la quotidienne, le stade de la quotidienne, spécial Tour de France, après la stade de la quotidienne à 19h55. C'est compliqué, bon, vous regarderez les programmes. 20h50 sur France 2, c'est Fort Boyard présenté à maintenant par le certain Cyril Ferraud qui présente à peu près tous les maintenant jeux de France 2. Association ONU Femmes France ce soir. Découvrez donc le Fort Boyard avec son nouvel animateur. Il y a aussi des nouveautés dans l'émission. Échappée belle, France 5 Tradition, 21h05 même, présenté par Ismaël et Khalifa.

0: Japon, les surprises de Tokyo. Échappée belle à 22h40, présentée par Sophie Jolivard, l'île gourmand. Pour donc des premiers rendez-vous. Alors, à noter qu'il y a d'autres choses, aussi bien sûr à la télévision, comme le grand bêtisier déjà sur TMC, mais on a tout le temps maintenant, à 21h15, encore la petite histoire de France sur W9, avec Maxime Casteuil et Alexandre. Ah, la soirée foot, faut que je vous la donne, et c'est sur M6, bien évidemment, à 18h50, Canada-Maroc, déjà un match à suspense, et puis à 22h50, Paraguay-France, et tout ça, c'est sur M6, bien sûr. Foot, rugby, et puis bien sûr d'autres émissions, c'est le cocktail de cette soirée, un beau cocktail quand même ce samedi. Bonne journée à toutes et à tous.
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1: Bonjour à tous, nous fêtons Frédéric. Alors les planètes vont-elles vous chahuter aujourd'hui?
2: Eh bien oui, Bélier, et surtout n'ayez pas peur de donner votre avis si vous avez de bonnes idées.
1: Taureau, on pourrait bien trahir votre confiance, soyez sur vos gardes.
2: Gémeaux, Uranus vous offre l'occasion de changer ce qui ne vous convient pas.
1: Cancer, l'influence des astres vous pousse à vous dépenser et à aller de l'avant.
2: Les lions, eh bien quelques contretemps viendront contrarier vos projets. Vous n'aurez aucune chance de réussite en voulant modifier le cours des événements.
1: Vierge, le changement d'air vous fera le plus grand bien. Des vacances s'imposent.
2: Vous êtes balance, alors gardez votre calme et les idées claires et cessez de vous emporter.
1: Scorpion, profitez de cette journée car même si elle ne vous apportera ni richesse ni révélation dans votre vie, elle saura vous apporter de plus amples satisfactions.
2: Sagittaire, surveillez votre impulsivité lors de vos contacts et entretiens. Pensez à donner toujours le meilleur de vous-même.
1: Capricorne, prenez sur vous, faites le dos rond pour le moment, même si une contrariété vous tourmente l'esprit.
2: Verseau, vous n'aurez pas le moral au beau fixe et la patience sera de rigueur dans tous les domaines.
1: Enfin poisson, les astres se sont penchés sur votre journée et ont décidé de la rendre joyeuse et inoubliable. Point de l'horoscope, nous fêterons Arsène.
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15: La vie au pays de Remiremont et sa ceinture, avec, je rappelle, les manifestations qui sont supprimées, c'est-à-dire, bien sûr, toutes celles qui ont des feux d'artifice ou qui ont des feux et des feux de Saint-Jean. Alors, il reste quand même pas mal de choses. Ainsi, dimanche 19 juillet de 8h à 18h au centre-ville, vide-grenier du Handball Club de Remiremont, donc, accès libre et gratuit. Don du sang, mercredi 22 juillet de 15h30 à 19h30 au Palais des Congrès, organisé par l'établissement français du sang. Histoire en balade, lecture pour enfants, mardi 21 juillet à 10h30 au quartier d'été du Rumont, accès libre et gratuit. L'îlot nature, découverte ludique de la faune et de la flore locale, en juillet et août, aux horaires d'ouverture de l'office de tourisme, entrée libre, c'est gratuit. Une sieste et des livres, écoutez des textes sur le thème de la mer, samedi 25 juillet à 14h30 à la médiathèque. Donc à Remiremont, c'est gratuit, c'est sur inscription, c'est organisé par la communauté de communes de la Porte des Vosges méridionales. Samedi 25 juillet, Tribute Beatles, un voyage au cœur des grands classiques du célèbre groupe anglais au centre culturel Gilbert Zog, place offerte par la ville au Remiremontain, à retirer à l'hôtel de ville dès le 20 juin de 9h à 12h, c'est organisé par la ville de Remiremont. Et puis l'association Noctua organise dimanche 19 juillet la marche de 8 km en fonction des conditions météo, on verra quand même. Départ à 9h30, chapelle de la Suche, parcours balisé par les amis de la Suche, la compagnie Tétrofort 15, chapelle de la Suche à 16h. Ça commence par une sorte de fête des voisins très sympa et ça va finir par un spectacle drôle et percutant. Veillée de fin d'après-midi, chapelle de la Suche, à partir de 17h30, sortie de veillée au Quarail, un Vosgien. Alors, si vous voulez des renseignements plus précis, 06 09 37 88 20, art.noctua@gmail.com, noctua-spectacle.fr pour en savoir plus. Et également, donc, d'autres rendez-vous sur notre secteur. Je vous donnerai dans un prochain rendez-vous. Sachez que dimanche 19 juillet, à Plombières, il y a la marche des 1000 marches. Départ jardin en terrasse de 8h à 14h. 3,5 km, 7 km et 10 km. Quiz art et histoire tout au long du parcours.
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1: Découvrons tout de suite l'éphéméride de ce 18 juillet. Bonne fête Frédéric, Fred, Freddy, Frida et Frédéric au féminin. Leur couleur le jaune, leur chiffre le 5. Les naissances du 18 juillet, Taylor Russell, l'actrice, James Brolin, l'acteur, Madame Soleil, Mélissa Theriault, la journaliste présentatrice de télévision, la grande Sophie à Thionville, la chanteuse, Glenn M. Hughes du groupe Village People, c'est le motard moustachu. En 1933, c'est la naissance de Jean Yann, acteur, humoriste, compositeur et cinéaste. En 1932, Jean-Claude Massoulier, chanteur et comédien. 1923, Maria Pacôme, l'actrice. 1917, Henri Salvador, guitariste de jazz et chanteur. Les décès en 2022, Dani, chanteuse et comédienne. En 2021, Gérard Terry, ingénieur, il a participé à la création du Minitel. En 2013, Franck Genet, l'acteur de la série télévisée Le Groupe en 2001. En 2009, Pierre Fugain, le résistant français, médecin et père du chanteur Michel Fugain. En 1995, Fabio Casartelli, le coureur cycliste, décédé durant le Tour de France au col de Porte d'Aspet. En 2021, en cyclisme, le Slovène Pogačar remporte pour la deuxième fois le Tour de France. En 2003, un gigantesque incendie dans le massif des Morts, 10 000 hectares de pinèdes détruits. En 1994, c'est la mise en examen pour empoisonnement du docteur Michel Garetta dans l'affaire du sang contaminé. En 1989, c'est l'inauguration de la Grande Arche de la Défense à Paris par le Premier ministre Michel Rocard. Le dicton, en juillet jusqu'au dernier, met ton blé dans le grenier. Et à la Saint-Frédéric, tout est vert, tout est nid, plante, bêtes et gens, tout sourit.

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0: au secteur vosgien.
1: Dominique du food truck Pizza Selvatico va prendre sa retraite. Il est à la recherche d'un remplaçant ou d'un repreneur pour assurer la continuité de l'activité. Vous pouvez donc, si cela vous intéresse, contacter le 07 83 38 00 49. 07 83 38 00 49. Le quotidien Vosges Matin est à la recherche d'un distributeur de journaux avec statut indépendant de vendeur colporteur de presse. C'est pour travailler sur le secteur de Ramonchamp et Le Tillot. Livraison du journal quotidienne pour les clients abonnés. Il faut être disponible de 2 à 3 heures tôt le matin et posséder un véhicule. La municipalité de Rue est à la recherche d'un agent périscolaire et de restauration. C'est un CDD de 6 mois à temps partiel qui vous est proposé. On vous demande au moins 12 mois d'expérience pour postuler. L'entreprise 1083 de Rue sur Moselle est spécialisée dans la fabrication de jeans. Est à la recherche d'un couturier ou couturière. C'est pour un CDD de 3 mois à 35 heures par semaine. Un poste à pourvoir dès le 7 septembre. Et c'est ouvert aux débutants. La communauté de communes des Hauts-de-Vosges vous propose un poste d'agent de réseau d'eau potable sur Saulsure.

0: CDD de 6 mois à 35 heures par semaine. Alors, il faut posséder le permis B, avoir des connaissances également en informatique, titulaire d'un CAP BEP dans le domaine de la plomberie. Le slalom La Belle Montagne de la Bresse est à la recherche d'un comptable pour un contrat à durée déterminée de 18 mois à 38 heures par semaine. 3 ans d'expérience sont requis, formation bac plus 2 ou équivalent en comptabilité. Les cheminées RVG1 situées à Remiremont sont à la recherche d'un technicien d'entretien ramonage. C'est un poste en CDI à 35 heures par semaine. C'est ouvert aux débutants titulaires du permis. Sur la commune d'Arches, vous allez pouvoir effectuer un contrat d'apprentissage avec CDD de 12 mois à 35 heures par semaine en tant qu'acheteur junior. Et cette offre est proposée aux débutants. À Eloi, il y a un formateur en exploitation de transport qui est recherché, un poste en CDI à 35 heures par semaine, expérience confirmée en exploitation de transport d'au moins 5 ans. Iveco Est à Saint-Nabord est à la recherche d'un mécanicien technicien poids lourd et véhicule utilitaire, poste en CDI à 35 heures par semaine, ouvert aux débutants, il faut être également titulaire du permis pour postuler. À Gérardmer, il y a un poste de collaborateur comptable qui vous est proposé. C'est un CDI à 35 heures par semaine, ouvert aux débutants qui maîtrisent les logiciels comptables.
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1: Bonjour à tous, nous fêtons Frédéric. Alors les planètes vont-elles vous chahuter aujourd'hui ?
2: Eh bien oui, Bélier, et surtout n'ayez pas peur de donner votre avis si vous avez de bonnes idées.
1: Taureau, on pourrait bien trahir votre confiance, soyez sur vos gardes.
2: Gémeaux, Uranus vous offre l'occasion de changer ce qui ne vous convient pas.
1: Cancer, l'influence des astres vous pousse à vous dépenser et à aller de l'avant.
2: Les lions, eh bien quelques contretemps viendront contrarier vos projets. Vous n'aurez aucune chance de réussite en voulant modifier le cours des événements.
1: Vierge, le changement d'air vous fera le plus grand bien. Des vacances s'imposent.
2: Vous êtes balance, alors gardez votre calme et les idées claires et cessez de vous emporter.
1: Scorpion, profitez de cette journée car même si elle ne vous apportera ni richesse ni révélation dans votre vie, elle saura vous apporter de plus amples satisfactions.
2: Sagittaire, surveillez votre impulsivité lors de vos contacts et entretiens. Pensez à donner toujours le meilleur de vous-même.
1: Capricorne, prenez sur vous, faites le don rond pour le moment, même si une contrariété vous tourmente l'esprit.
2: Verseau, vous n'aurez pas le moral au beau fixe et la patience sera de rigueur dans tous les domaines.
1: Enfin poisson, les astres se sont penchés sur votre journée et ont décidé de la rendre joyeuse et inoubliable. Prenez votre horoscope, nous fêterons Arsène.

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1: Le 8 novembre est la date d'anniversaire d'un grand champion cycliste, j'ai nommé le Néerlandais Yann Rass, aussi connu pour ses victoires dans les grandes classiques ou autres courses majeures que pour ses lunettes de vue vissées sur le nez sur les parcours du monde entier. Né en 1952, il débute chez les professionnels au milieu des années 70. Champion des Pays-Bas en 1976, il ne lui aura fallu qu'une seule saison chez les pros pour qu'il décroche sa première victoire de prestige. Ce sera sur Milan-San Remo l'année suivante. La machine Rass est désormais lancée, une machine à succès, sa première victoire d'étape individuelle sur la Grande Boucle, notamment cette année 1977. En 1978, l'Amstel Gold Race, chez lui, et de nouvelles étapes du Tour viennent garnir son palmarès. Mais le plus beau reste à venir, le Tour des Flandres tout d'abord, le premier de ses deux succès en terre belge, mais surtout il s'accapare le maillot arc-en-ciel de champion du monde en 1979, qu'il remporte chez lui aux Pays-Bas à Valkenburg. Au total de sa carrière, Yann Rass aura ainsi collectionné une dizaine d'étapes sur le Tour de France, s'adjugera deux victoires dans Paris-Tours et se paiera le luxe de sublimer les pavés de Paris-Roubaix en 1982. Celui qui remportera un troisième et dernier titre de champion des Pays-Bas en 1984 et aussi, encore à l'heure actuelle, le détenteur du plus grand nombre de titres dans sa course fétiche, l'Amstel Gold Race, avec 5 titres à son actif. Allez, on se donne rendez-vous demain pour d'autres histoires d'un jour avec Mémoire Sport.
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1: J'ai remis Pays des Lacs, la Bresse et Vallée de la Moselotte. Voici les infos pour les jours qui viennent, un petit peu plus loin même. Alors, à noter qu'évidemment, toutes les manifestations qui ont des feux, hein, comme les feux d'artifice ou les feux de Saint-Jean, elles sont supprimées. Fêtons la bio, Gérard, mais ça va être plus calme. Ça, c'est le 14 juillet, donc ce mardi, place de l'église de 10h à 18h, plutôt place du vieux Gérard, mais c'est pareil. Producteurs bio, locaux, artisans, buvettes, restauration bio, et avec les associations, animations, conférences, il y aura un petit peu tout lors de ces journées. Inauguration à 13h, départ du stand du groupe des agrobiologistes 88 à 13h45, notre montagne en 2030 glorieuse, 14h salle des armes, spectacle historique, une histoire sans fin, et à 16h15 salle des armes, conférence, une agriculture robuste pour notre montagne. Et toute la journée de 10h à 18h, le marché, les fresques participatives, le rallye découverte au public, atelier maquillage, prix libre et animation musicale, restauration et buvette bio locale. Alors, à noter aussi, mais ça c'est plus loin de chez nous, mais c'est tout de même passionnant, puisque c'est samedi 18 juillet, le parc Sigoland, qui sera exceptionnellement ouvert de 10h à 22h, avec une multitude d'animations au programme, sans oublier l'espace aquatique pour se rafraîchir, les nouveautés gourmandes de Sigo Plage et le grand retour de Swing King au cirque Joubineau. Donc rendez-vous au Sea Park Sigoland à Kinsheim en Alsace. Cet été, ça bouge au complexe aquatique de la Bresse, Aquagym Mystère, tous les lundis de 18h à 19h. Parcours aquatique tous les mercredis, ludiques et éducatifs de 10h à 18h. Cours d'aquagym également de 12h30 à 13h30 tous les jeudis pour faire le plein d'énergie et à la pause déjeuner. Et la piscine, elle est ouverte, hein, autant le 14 juillet, elle est aussi le 15 août. Plaisir, détente, sport, convivialité, c'est tout l'été à la Bresse, nous écrit-on. Et plonger vers la confiance jusqu'au 24 juillet de 11h à 12h. Des adultes au complexe aquatique de la Bresse de 13h30 à 14h30 à destination des enfants de 6 à 13 ans à la piscine intercommunale de Vanier. C'est gratuit sur réservation à la Bresse 03 29 26 21 20 à Vanier 03 29 24 74 01.
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1: Bonjour, bonjour à tous. 14 concurrents âgés de 6 ans, rendez-vous sur les 2875 mètres du prix de Romainville à l'occasion du Quintet Plus de ce samedi 11 juillet 2026. L'allocation sera de 46 000 euros et le départ prévu vers 15h15. En tête de notre sélection, le 8 Knockout, à ne surtout pas condamner sur sa dernière disqualification. Il convient de le racheter en confiance, il peut l'emporter. Suivi du 14 Knock Ever, bénéficiant d'un engagement en or, le 10 Karma TJ sur la montante actuellement, le 11 King d'Hermès préparé avec le plus grand soin pour cette épreuve visée, enfin le 9 King Babel confirmé en pareille société, elle complétera notre sélection. Une sélection que vous pouvez retrouver sur ma chaîne YouTube Tom Kazak, les pronostics hippiques avec mes dernières minutes. Donc notre choix aujourd'hui, premier le 8 Knocked Out, second le 14 Kno Ever, troisième le 10 Karma TJ, quatrième le 11 King d'Hermès, mais cinquième, le 9, King Babel, le second choix, le 13, le 3. Et là, c'est à vous la fortune.
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1: Découvrons tout de suite l'éphéméride de ce 18 juillet. Bonne fête Frédéric, Fred, Freddy, Frida et Frédéric au féminin. Leur couleur le jaune, leur chiffre le 5. Les naissances du 18 juillet, Taylor Russell, l'actrice, James Brolin, l'acteur, Madame Soleil, Mélissa Theriault, la journaliste, présentatrice de télévision, la grande Sophie à Thionville, la chanteuse, Glenn M. Hughes du groupe Village People, c'est le motard moustachu. En 1933, c'est la naissance de Jean Yann, acteur, humoriste, compositeur et cinéaste. En 1932, Jean-Claude Massoulier, chanteur et comédien. 1923, Maria Pacôme, l'actrice. 1917, Henri Salvador, guitariste de jazz et chanteur. Les décès en 2022, Dani, chanteuse et comédienne. En 2021, Gérard Théry, ingénieur, il a participé à la création du Minitel. En 2013, Franck Genet, l'acteur de la série télévisée Le Groupe en 2001. En 2009, Pierre Fugain, le résistant français, médecin et père du chanteur Michel Fugain. En 1995, Fabio Casartelli, le coureur cycliste, décédé durant le Tour de France au col de Porte d'Aspe. En 2021, en cyclisme, le Slovène Pogačar remporte pour la deuxième fois le Tour de France. En 2003, un gigantesque incendie dans le massif des Morts, 10 000 hectares de pinèdes détruits. En 1994, c'est la mise en examen pour empoisonnement du docteur Michel Garetta dans l'affaire du sang contaminé. En 1989, c'est l'inauguration de la Grande Arche de la Défense à Paris par le Premier ministre Michel Rocard. Le dicton, en juillet jusqu'au dernier, met ton blé dans le grenier. Et à la Saint-Frédéric, tout est vert, tout est nid, plantes, bêtes et gens, tout sourit.
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0: Dominique du food truck Pizza Selvatico va prendre sa retraite et il est à la recherche d'un remplaçant ou d'un repreneur pour assurer la continuité de l'activité. Vous pouvez donc, si cela vous intéresse, contacter le 07 83 38 00 49. 07 83 38 00 49. Le quotidien Vosges Matin est à la recherche d'un distributeur de journaux avec statut indépendant de vendeur colporteur de presse. C'est pour travailler sur le secteur de Ramonchamp et Le Tillot. Livraison du journal quotidienne pour les clients abonnés. Il faut être disponible de 2 à 3 heures tôt le matin et posséder un véhicule. La municipalité de Rue est à la recherche d'un agent périscolaire de restauration. C'est un CDD de 6 mois à temps partiel qui vous est proposé. On vous demande au moins 12 mois d'expérience pour postuler. L'entreprise 1083 de Rue sur Moselle, spécialisée dans la fabrication de jeans, est à la recherche d'un couturier ou couturière. C'est pour un CDD de 3 mois à 35 heures par semaine. Un poste à pourvoir dès le 7 septembre. Et c'est ouvert aux débutants. La communauté de communes des Hauts-de-Vosges vous propose un poste d'agent de réseau d'eau potable sur Saulsure, un CDD de 6 mois à 35 heures par semaine. Alors il faut posséder le permis B, avoir des connaissances également en informatique, titulaire d'un CAP BEP dans le domaine de la plomberie. Le slalom La Belle Montagne de la Bresse est à la recherche d'un comptable pour un contrat à durée déterminée de 18 mois à 38 heures par semaine. 3 ans d'expérience sont requis, formation bac plus 2 ou équivalent en comptabilité. Les cheminées RVG1 situées à Remiremont sont à la recherche d'un technicien d'entretien ramonage. C'est un poste en CDI à 35 heures par semaine. C'est ouvert aux débutants titulaires du permis. Sur la commune d'Arches, vous allez pouvoir effectuer un contrat d'apprentissage avec CDD de 12 mois à 35 heures par semaine en tant qu'acheteur junior. Et cette offre est proposée aux débutants. À Eloi, il y a un formateur en exploitation de transport qui est recherché. Un poste en CDI à 35 heures par semaine. Expérience confirmée en exploitation de transport d'au moins 5 ans. Iveco Est à Saint-Nabord est à la recherche d'un mécanicien technicien poids lourd et véhicule utilitaire. Poste en CDI à 35 heures par semaine. Ouvert aux débutants, il faut être également titulaire du permis pour postuler. À Gérardmer, il y a un poste de collaborateur comptable qui vous est proposé. C'est un CDI à 35 heures par semaine, ouvert aux débutants qui maîtrisent les logiciels comptables.
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titre de la presse. En fait, nous nous retrouvons dans un petit peu la difficulté ce matin. Après la panne internet, il n'y a plus d'internet sur notre secteur et nous émettons avec notre système, c'est-à-dire la 4G que chacun connaît, mais pas tout notre matériel. La une ce matin, de Vosges Matin, Tour de France, petite boucle vosgienne, grande sensation. Et oui, les écarts ont été considérables hier entre le premier et le dernier. Nous y reviendrons tout à l'heure. Sécheresse, 350 tonnes de paille venues de la Marne pour les agriculteurs vosgiens. C'est en page 21 du quotidien. Je reviens sur le Tour de France qui a fait donc ce passage remarqué hier vendredi sur les routes vosgiennes. Un peu moins de 20 km jusqu'au ballon d'Alsace qui prouve que la ferveur est toujours aussi palpable. Et la grande boucle donne rendez-vous dans les Vosges ce samedi pour la 14e étape. Direction le Marstein, ils passeront deux fois par départ de Mulhouse. Et Radio des Ballons sera encore au ballon justement tout à l'heure. Diverto, 50 Inside, rendez-vous avec Isabelle Iturburu et Nikos Aliagas pour la soirée des 20 ans. Et puis le supplément en version féminine, spécial été, dossier évidemment. La une de l'Écho des Vosges avec la menuiserie de Mange qui gagne son autonomie énergétique grâce au prêt participatif du Grand Est. C'est à Thiéfosse.

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1: Ça, c'est dans 3 minutes le contrôle d'histoire. Attends, comment c'est la révolution russe? Attends, avec Lénine et Stallone. Non, Staline et Lennon. Non, je t'ai pas appelé parce que ma mère, elle m'a pris la tête hier soir avec la facture détaillée de France Télécom. Attends, j'ai dit maman, mais on n'a qu'à pas payer, ils ont 21 milliards d'euros de déficit. Ils verront pas la différence. Ma mère, elle me fait, Elodie, ça suffit, c'est pas l'hôtel ici. Attends, je m'en suis aperçu, hein. À l'hôtel, dans ta chambre, on fait le ménage tous les jours. Hé, je t'ai pas dit qu'est-ce qu'elle a fait Charlotte hier pour pas faire le contrôle de maths. T'as, elle s'est mis un voile sur la tête pour se faire expulser. Je te jure, elle était là, elle faisait comme ça. Hé, hey, madame, madame, je suis convertie. Non, ça n'a pas marché, la prof, elle l'a pas cru. T'as, elle avait gardé sa croix. T'as, la Corentin, mais il est trop canon, je le kiffe trop. T'as, il parle encore à Audrey. T'as, mais celle-là, mais comment elle allume tous les gars, mais c'est une chaudière. T'as, c'est pas des jean-tails.

0: Ah, c'est des jeans fesses basses. Toi, j'aime pas, là, le ventre plat, limite creux. Putain, elle est tellement mec qu'on pourrait la faxer. Non, j'ai pas fait la fiche de lecture, ce misérable. Eh, attends, 408 pages, ça m'a saoulé. Je me suis arrêtée à la page 3. Salut JB. Ouais, ouais, j'ai reçu tes textos. JB avec son appareil dentaire, on dirait une voix ferrée. Chou, chou. Eh, JB, à quelle heure il passe le train? Il a du miel dans les oreilles. Attends, il arrête pas de m'envoyer des textos. TBL. TBL. Toi aussi, t'en envoies un. Attends, mais JB, mais c'est Jardiland. Il arrête pas de se prendre des râteaux. Hey, JB, deux râteaux gratuits, une belle offerte. Il me regarde, Corentin. Attends, je veux pas qu'il voit que je le kiffe. Hey, tu sais quoi, je vais lui envoyer un texto anonyme. I-K-I-F-U. I kiff you. Ça, c'est Corentin. Il met K-I-C. Qui c'est? Qui j'y mets? Qui j'y mets? Ouais. A-P-L. Appel. Eh, tu sais, l'autre jour, à la manif contre la guerre, JB, il voulait qu'on fasse un lâcher de colombes, mais on n'en avait pas. On a pris des pigeons, on les a bombés en blanc. Ça, c'est Corentin, c'est Corentin. Allô? Ah, Corentin? Ouais, ouais, moi c'est Elodie, 4e C. À quoi je ressemble physiquement? Tu vois Jennifer Lopez? Je ressemble pas du tout. Et la rapprocher.
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1: Mets du soleil dans tes oreilles.
2: Bonjour à tous, nous fêtons Frédéric. Alors les planètes vont-elles vous chahuter aujourd'hui ?
3: Eh bien oui, Bélier, et surtout n'ayez pas peur de donner votre avis si vous avez de bonnes idées.
2: Taureau, on pourrait bien trahir votre confiance, soyez sur vos gardes.
3: Gémeaux, Uranus vous offre l'occasion de changer ce qui ne vous convient pas.
2: Cancer, l'influence des astres vous pousse à vous dépenser et à aller de l'avant.
3: Les lions, eh bien quelques contretemps viendront contrarier vos projets. Vous n'aurez aucune chance de réussite en voulant modifier le cours des événements.
2: Vierge, le changement d'air vous fera le plus grand bien. Des vacances s'imposent.
3: Vous êtes balance, alors gardez votre calme et les idées claires et cessez de vous emporter.
2: Scorpion, profitez de cette journée car même si elle ne vous apportera ni richesse ni révélation dans votre vie, elle saura vous apporter de plus amples satisfactions.
3: Sagittaire, surveillez votre impulsivité lors de vos contacts et entretiens. Pensez à donner toujours le meilleur de vous-même.
2: Capricorne, prenez sur vous, faites le dos rond pour le moment, même si une contrariété vous tourmente l'esprit.
3: Verseau, vous n'aurez pas le moral au beau fixe et la patience sera de rigueur dans tous les domaines.
2: Enfin poisson, les astres se sont penchés sur votre journée et ont décidé...
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17: L'actualité en cette journée du Tour de France dans nos secteurs. Avec l'actualité d'abord faite par Radio des Ballons qui était en panne. Il y a une panne de secteur orange et qui va durer plusieurs jours. Mais heureusement, le système de secours nous permet maintenant de nous retrouver après donc interruption de programme pendant la nuit et également une partie de cette matinée. Avant d'en arriver aux Tour de France. Rapidement, l'actualité. Et puis, on revient sur le rap de Mia. La mère, Rémi Daillé et 8 autres personnes seront jugées, on le sait maintenant, ce sera à la rentrée. Donc à partir de septembre, nous aurons l'occasion de revenir évidemment sur cette actualité. Un homme a été arrêté pour un incendie volontaire en lisière de forêt. Et oui, dans les Vosges, cela aussi existe. Nous y reviendrons sur cette information peut-être dans nos éditions de demain. Et puis, à Attigny, c'est une conductrice qui a perdu le contrôle de son véhicule, a mordu le bas-côté, a tapé un arbre. Elle n'est pas, semble-t-il, trop sérieusement blessée. À Neufchâteau, un chauffeur a perdu le contrôle de son camion, lui aussi, et en voulant éviter une voiture qui arrivait en sens inverse. Et le chauffeur a dû tout de même être hospitalisé. C'est pas très très grave, il était hospitalisé à Neufchâteau. Des décès. Robert Gravier, il avait 78 ans. Ses obsèques seront célébrées lundi à 14h30 en l'église du Tolly. Décès également de Marthe Guéry, née Quimbert. Elle avait 90 ans. Obsèques qui seront célébrées lundi à 10h30 en l'église de Gerbépal. Décès d'Odile Mansuille, née Leduc. Elle avait 90 ans. Obsèques qui seront célébrées demain samedi à 14h30 en l'église du Tolly. Et puis rappelons les obsèques d'Yvette Claude, née Grand Claude, 80 ans. Obsèques aujourd'hui à 10h30 en l'église de Saint-Maurice. Elle fut un pilier du club vosgien et nous les connaissions bien ici. Passons au sport avec exclusivement le Tour de France. Alors, le Tour de France, il arrive chez nous. Radio des Ballons sera installé d'ailleurs au col du Ballon d'Alsace. Et vous remarquerez certainement le maillot jaune, il est sur les épaules de Pogacar. Et ça ne changera pas d'ici l'arrivée, évidemment, ce soir, où il est d'ailleurs le grand favori de l'étape. Alors, au col des Croix, au Tillot, donc la caravane arrivera vers 14h50 et les coureurs sont prévus entre 16h45 on va dire et 17h à Fraisse. Donc le passage au Tillot, bien sûr, dans le bas, où il y aura une petite fête là, et puis la Fraisse, ce sera 14h56 pour la caravane et entre 17h40 et 17h05, entre 16h40 et 17h05. À Saint-Maurice, le croisement entre bien sûr la RN66 où les coureurs vont arriver et aussitôt le passage pour la montée du ballon, eh bien ce sera 15h02 et puis 16h au ballon, 15h10 et donc ensuite vers 17h pour les coureurs. Puis le temps, eh bien attention aux orages.
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0: découvrons tout de suite l'éphéméride de ce 18 juillet. Bonne fête Frédéric, Fred, Freddy, Frida et Frédéric au féminin. Leur couleur le jaune, leur chiffre le 5. Les naissances du 18 juillet, Taylor Russell, l'actrice, James Brolin, l'acteur, Madame Soleil, Mélissa Theriot, la journaliste, présentatrice de télévision, la grande Sophie à Thionville, la chanteuse, Glenn M. Hughes, du groupe Village People, c'est le motard moustachu. En 1933, c'est la naissance de Jean Yann, acteur, humoriste, compositeur et cinéaste. En 1932, Jean-Claude Massoulier, chanteur et comédien. 1923, Maria Pacôme, l'actrice. 1917, Henri Salvador, guitariste de jazz et chanteur. Les décès en 2022, Dani, chanteuse et comédienne. En 2021, Gérard Terry, ingénieur, il a participé à la création du Minitel. En 2013, Franck Genet, l'acteur de la série télévisée Le Groupe en 2001. En 2009, Pierre Fugain, le résistant français, médecin et père du chanteur Michel Fugain. En 1995, Fabio Casartelli, le coureur cycliste, décédé durant le Tour de France au col de Porte d'Aspe. En 2021, en cyclisme, le Slovène Pogačar remporte pour la deuxième fois le Tour de France. En 2003, un gigantesque incendie dans le massif des Morts, 10 000 hectares de pinèdes détruits. En 1994, c'est la mise en examen pour empoisonnement du docteur Michel Garetta dans l'affaire du sang contaminé. En 1989, c'est l'inauguration de la Grande Arche de la Défense à Paris par le Premier ministre Michel Rocard. Le dicton, en juillet, jusqu'au dernier, met ton blé dans le grenier. Et à la Saint-Frédéric, tout est vert, tout est nid, plantes, bêtes et gens, tout sourit.
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1: L'actualité en cette journée du Tour de France dans nos secteurs, avec l'actualité d'abord faite par Radio des Ballons qui était en panne. Il y a une panne de secteur orange et qui va durer plusieurs jours, mais heureusement le système de secours nous permet maintenant de nous retrouver après donc interruption de programme pendant la nuit et également une partie de cette matinée. Avant d'en arriver au Tour de France, rapidement l'actualité, et puis on revient sur le rap de Mia. La mère, Rémi Daillé et 8 autres personnes seront jugées, on le sait maintenant, ce sera à la rentrée, donc à partir de septembre, nous aurons l'occasion de revenir évidemment sur cette actualité. Un homme a été arrêté pour un incendie volontaire en lisière de forêt, et oui, dans les Vosges, cela aussi existe. Nous y reviendrons sur cette information peut-être dans nos éditions de demain. Et puis, à Attigny, c'est une conductrice qui a perdu le contrôle de son véhicule, a mordu le bas-côté, a tapé un arbre. Elle n'est pas, semble-t-il, trop sérieusement blessée. À Neufchâteau, un chauffeur a perdu le contrôle de son camion, lui aussi, et en voulant éviter une voiture qui arrivait en sens inverse, et le chauffeur a dû tout de même être hospitalisé. C'est pas très très grave, il était hospitalisé à Neufchâteau. Des décès. Robert Gravier, il avait 78 ans. Ses obsèques seront célébrées lundi à 14h30 en l'église du Tolly. Décès également de Marthe Guéry, née Quimbert. Elle avait 90 ans. Obsèques qui seront célébrées lundi à 10h30 à l'église de Gerbépal. Décès d'Odile Mansuille, née Leduc. Elle avait 90 ans. Obsèques qui seront célébrées demain samedi à 14h30 en l'église du Tolly. Et puis rappelons les obsèques d'Yvette Claude, née Grand Claude, 80 ans. Obsèques aujourd'hui à 10h30 en l'église de Saint-Maurice. Elle fut un pilier du club vosgien et nous les connaissions bien ici. Passons au sport avec exclusivement le Tour de France. Alors, le Tour de France, il arrive chez nous. Radio des Ballons sera installé d'ailleurs au col du ballon d'Alsace. Et vous remarquerez certainement le maillot jaune. Il est sur les épaules de Pogacar. Et ça ne changera pas d'ici l'arrivée, évidemment, ce soir, où il est d'ailleurs le grand favori de l'étape. Alors, au col des Croix, au Tillau, donc la caravane arrivera vers 14h50 et les coureurs sont prévus entre 16h45 on va dire et 17h à Fraisse. Donc le passage au Tillau, bien sûr, dans le bas, et où il y aura une petite fête là, et puis la Fraisse ce sera 14h56 pour la caravane et entre 17h40 et 17h05, entre 16h40 et 17h05. À Saint-Maurice, le croisement entre bien sûr la RN66 où les coureurs vont arriver et aussitôt le passage pour la montée du ballon, eh bien ce sera 15h02 et puis 16h au ballon, 15h10 et donc ensuite vers 17h pour les coureurs. Puis le temps, eh bien attention aux orages.
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3: La vie au pays de Remiremont et sa ceinture, avec, je rappelle, les manifestations qui sont supprimées, c'est-à-dire, bien sûr, toutes celles qui ont des feux d'artifice ou qui ont des feux et des feux de Saint-Jean. Alors, il reste quand même pas mal de choses. Ainsi, dimanche 19 juillet de 8h à 18h au centre-ville, vide-grenier du Handball Club de Remiremont, donc, accès libre et gratuit. Don du sang, mercredi 22 juillet de 15h30 à 19h30 au Palais des Congrès, organisé par l'établissement français du sang. Histoire en balade, lecture pour enfants, mardi 21 juillet à 10h30 au quartier d'été du Rumont, accès libre et gratuit. L'îlot nature, découverte ludique de la faune et de la flore locale, en juillet et août, aux horaires d'ouverture de l'office de tourisme, entrée libre, c'est gratuit. Une sieste et des livres, écoutez des textes sur le thème de la mer, samedi 25 juillet à 14h30, la médiathèque. Donc à Remiremont, c'est gratuit, c'est sur inscription, c'est organisé par la communauté de communes de la Porte des Vosges méridionales. Samedi 25 juillet, Tribute Beatles, un voyage au cœur des grands classiques du célèbre groupe anglais au centre culturel Gilbert Zog, place offerte par la ville au Romarimontain, à retirer à l'hôtel de ville dès le 20 juin de 9h à 12h. C'est organisé par la ville de Remiremont. Et puis l'association Noctois organise dimanche 19 juillet la marche de 8 km en fonction des conditions météo, on verra quand même. Départ à 9h30, chapelle de la Suche, parcours balisé par les amis de la Suche, la compagnie Tétrofort 15, chapelle de la Suche à 16h. Ça commence par une sorte de fête des voisins très sympa et ça va finir par un spectacle drôle et percutant. Veillée de fin d'après-midi, chapelle de la Suche à partir de 17h30, sortie de veillée au Quarail. Un Vosgien, alors si vous voulez des renseignements plus précis, 06 09 37 88 20, art.noctois@gmail.com, noctois-spectacle.fr pour en savoir plus. Et également, donc, d'autres rendez-vous sur notre secteur. Je vous donnerai dans un prochain rendez-vous. Sachez que dimanche 19 juillet, à Plombières, il y a la marche des 1000 marches. Départ jardin en terrasse de 8h à 14h, 3,5 km, 7 km et 10 km. Quiz art et histoire tout au long du parcours.
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1: Bonjour à tous, nous fêtons Frédéric. Alors les planètes vont-elles vous chahuter aujourd'hui ?
2: Eh bien oui, Bélier, et surtout n'ayez pas peur de donner votre avis si vous avez de bonnes idées.
1: Taureau, on pourrait bien trahir votre confiance, soyez sur vos gardes.
2: Gémeaux, Uranus vous offre l'occasion de changer ce qui ne vous convient pas.
1: Cancer, l'influence des astres vous pousse à vous dépenser et à aller de l'avant.
2: Les lions, eh bien quelques contretemps viendront contrarier vos projets. Vous n'aurez aucune chance de réussite en voulant modifier le cours des événements.
1: Vierge, le changement d'air vous fera le plus grand bien. Des vacances s'imposent.
2: Vous êtes balance, alors gardez votre calme et les idées claires et cessez de vous emporter.
1: Scorpion, profitez de cette journée car même si elle ne vous apportera ni richesse ni révélation dans votre vie, elle saura vous apporter de plus amples satisfactions.
2: Sagittaire, surveillez votre impulsivité lors de vos contacts et entretiens. Pensez à donner toujours le meilleur de vous-même.
1: Capricorne, prenez sur vous, faites le dos rond pour le moment, même si une contrariété vous tourmente l'esprit.
2: Verseau, vous n'aurez pas le moral au beau fixe et la patience sera de rigueur dans tous les domaines.
1: Enfin Poisson, les astres se sont penchés sur votre journée et ont décidé de la rendre joyeuse et inoubliable. Pour un nouvel horoscope, nous fêterons Arsène.
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0: L'actualité en cette journée de samedi, vous l'aviez remarqué, des petits soucis dans nos programmes, c'est pas terminé. Effectivement, nous n'avions plus maintenant de liaison internet habituelle puisque il y a une panne Orange de secteur qui va durer jusqu'en début de semaine, semble-t-il. Mais nous émettons grâce à un autre système, la 4G, que vous connaissez sans doute tous. Et oui, hein, toujours des solutions en radio. L'événement dans notre région hier, c'était évidemment le Tour de France. Avec la victoire suisse, ah, ça faisait bien longtemps d'ailleurs que les Suisses n'avaient pas réalisé d'exploit dans le Tour de France. Et bien hier, les choses sont rentrées dans l'ordre pour eux. Mais vous l'avez remarqué, il y a pratiquement une demi-heure de différence entre le vainqueur de l'étape et puis les derniers arrivants. Étape donc qui a fait de la sélection et les Vosges étaient bel et bien présentes. Alors aujourd'hui, parce que après hier, il faut penser à cette journée et aujourd'hui le Tour eh bien reste dans les Vosges. Avec d'abord cette étape qui va se dérouler du Markstein. Le coureur ont passé deux fois partant de Mulhouse. Oui, c'est assez original, ils sont passés deux fois dans le ballon d'Alsace, mais à deux jours différents. Et là, ce sera le même jour pour le Markstein tout à l'heure. Alors, la situation, eh bien, Pogacar est toujours leader, bien sûr, mais hier, donc, il y a eu des belles remontées de coureurs. Peut-être le verra-t-on un petit peu plus aujourd'hui. Route coupée, semble-t-il, dès 10h aujourd'hui à Saint-Maurice et midi à Bussan. Réouverture progressive 30 minutes après le passage de la voiture balai. Il y aura des écrans à Saint-Maurice et Bussan. Vous pourrez suivre donc la compétition. C'est le rendez-vous donc du jour. Je ne donne pas précisément les horaires. Ce sera donc vers 15h le passage des coureurs dans le ballon d'Alsace. Et puis bien sûr, restons dans le sport parce qu'aujourd'hui c'est l'information qui domine avec évidemment la Coupe du Monde et la petite finale entre la France donc et l'Angleterre à 23h ce soir. Finale demain Espagne-Argentine à 21h. Le reste de l'actualité, eh bien d'abord il y a eu en Haute-Saône à Vesoul un train qui a percuté un troupeau de genisses. 18 bêtes ont été tuées. Le trafic lui aussi a été perturbé un bon moment. Et puis le tribunal administratif a retoqué 6 communes. Nous en avions déjà parlé, mais c'est plus important. 6, les communes de Bulnéville, des Forges, de Moyenmoutier, de Neufchâteau, de Ramonchamp et de Saint-Étienne, qui, pour des problèmes administratifs, bien n'avaient pas respecté la parité. Et puis, bien sûr, l'actualité aujourd'hui, c'est aussi comme d'habitude, et malheureusement, des décès que nous vous signalions. Et d'abord, c'est celui d'Annie Bernardin, née Caruana, obsèque mardi à 10h à Dommartin, mais dans l'intimité. Annie Chausselet, 68 ans, du Val d'Ajol, obsèque dans l'intimité. Éric Parmentier, 61 ans, obsèque mardi à 10h à l'église de Saint-Maurice. Et puis, les obsèques de Robert Gravier, 78 ans, lundi 14h30, église du Tolly. Marthe Guérin et Quimbert, lundi à 10h30, église de Gerbépal. Janine Thiemonde, née Oco, 81 ans, église des Lois, ce samedi à 10h, donc, et également dans l'actualité, la météo, eh bien, le soleil reste présent, les températures en sérieuse baisse. Nous irons jusqu'à 29 degrés toutefois aujourd'hui. Possible goutte sur les sommets, notamment au ballon d'Alsace. Et puis demain dimanche, soleil et nuages, mais le tour sera passé.
1: Vous écoutez le sorti avec le club vosgien de Remiremont. Bonjour Claude.
2: Bonjour Raphaël, bonjour à tout le monde. Alors, mercredi 15 juillet, départ 14h au Champ de Mars, en voiture jusqu'au parking du parcours de santé à Vanier. Alors, une petite marche facile, à l'ombre, donc jusqu'à la cascade du Bouchot, par des sentiers dans la forêt. 6 kilomètres, dénivelé 120 mètres. Chef de course, Hervé, 06, 22, 48, 41, 64. Jeudi 16 juillet, ce sera une sortie sur la commune de Saint-Nabord, en covoiturage, car il y aura des déplacements entre les différents sites. Alors, les sites à visiter, la stèle de Noirgueux, la croix des Pestiférés, le musée agricole de la Prairie, la maison natale du général Humbert et l'église de Saint-Nabord. Départ 13h30 au Champ de Mars, 13h45 au parking du centre socioculturel et le chef de course Olivier Mangel. Samedi 18, comme tous les samedis, rando trail, départ à 8h30, lycée Camille Claudel, rue de la Mouline, chef de course Jean-Marie Lecomte, 07 49 53 88 04. Et pour le dimanche 19, donc à nouveau la stèle de Noirgueux, qui commémore le passage des Américains pour libérer Remiremont, franchissement de la Moselle. Voilà, bonne marche entre les orages.
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1: 'D'où vient cette expression ? Aujourd'hui, pour des prunes. Si telle action compte pour des prunes, elle n'a aucun effet. Elle fut inutile et compte pour rien. Si l'expression date du XVIe siècle, des prunes signifiait jusque-là quelque chose sans valeur trois siècles plus tôt. Au XIIe siècle, les croisés français essuient un résultat déplorable. Lors de cette seconde croisade, ils ne remportent en effet aucune bataille. À défaut de victoire, ils revinrent avec des pieds de prunier de Damas dont ils avaient adoré les fruits en Orient et qu'ils offrirent au souverain. Celui-ci leur aurait donc demandé, étonné et contrarié, s'ils étaient allés combattre pour une si longue période pour des prunes. Le fruit n'étant pas connu en Europe, la référence marqua les esprits et l'expression serait ainsi entrée dans le langage. Les croisés n'avaient donc pas assez mis de prunes en Orient pour pouvoir en rapporter sans susciter le courroux de leur chef. Bonne journée.
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1: Bonjour à tous. J'allons refaire un tour en arrière et parler des inventions qui nous simplifient la vie. Aujourd'hui, je vous parle des origines de la transfusion sanguine qui sont assez sinistres. En 1492, le moine Innocent VIII, mourant, but le sang de 3 enfants de 10 ans 3 fois par jour, ce qui évidemment ne le sauva pas. En 1616, William Harvey découvre la circulation du sang et en 1667, on injecta du sang d'agneau à un enfant. Selon les dires, il survécut. En 1818, ont lieu les premières transfusions d'humain à humain, mais on ne connaît pas encore les différents groupes sanguins ni les rhésus. Les premiers sont découverts en 1900 et les seconds 40 ans plus tard. Bonne journée à tous.
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Salut, c'est Raphaël et je suis ravi de vous accompagner pour le top de Radio des Ballons qui va débuter dans un tout petit instant. Et là, vous venez d'écouter Mural, le titre de Swally et Jenny Aiko. Alors, ils sont restés quand même 11 semaines dans le V40 et ils quittent donc aujourd'hui le top après avoir atteint la 13e place. Autre sortie du jour, eh bien, c'est le morceau de Lynn dans ton téléphone qui était resté 12 semaines dans le top et avait atteint la 6e place.

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1: Ravi de vous accompagner pour ce nouveau top sur Radio des Ballons avec 40 qui vient de débuter avec Louane, ancienne numéro 4 avec Conduire. Elle a perdu 2 places. Vous allez pouvoir retrouver tout à l'heure votre sélection cinéma. Mais en attendant, voici Jérémy Frérot. Alors lui, c'est le plus ancien du V40 en ce moment puisque son titre Frérot est avec nous depuis 14 semaines déjà. Et il perd 3 places.
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des gros événements cinéma de cet été, c'est l'Odyssée, le peplum signé Christopher Nolan, un film dans lequel on retrouve Matt Damon, Tom Holland, Anne Hathaway, Robert Pattinson et bien d'autres. Ulysse, le légendaire roi grec d'Ithaque, entreprend un long et périlleux voyage de retour après la guerre de Troie. On va donc suivre ses aventures avec les êtres mythiques, les cyclopes, Polyphène, les sirènes, la sorcière Circé, une épopée à vivre en IMAX pour les cinémas équipés. Et les spectateurs qui l'ont déjà vu l'ont noté 3,1 sur 5 sur Allociné. On nous promet des scènes épiques avec des acteurs au sommet de leur forme et un visuel époustouflant. Alors, si vous voulez voir l'Odyssée, eh bien, vous avez rendez-vous aux variétés du Tillot, au Majestic de Remiremont ou encore au cinéma du Casino à Gérardmer. À Remiremont, au Majestic ainsi qu'au cinéma de la MCL de Gérardmer, découvrez The Christophers, une comédie dramatique signée Steven Soderbergh avec Ian McKellen, Michaela Cohen, James Corden également. L'histoire, c'est celle d'un artiste

0: appart londonien qui n'a plus peint depuis des décennies et ses enfants, avides d'héritage, engagent une ex-faussaire. Sa mission sera de finir 8 toiles achevées, les Christophers, afin d'en tirer fortune. Et c'est un film qui a reçu les notes de 3,6 pour la presse et 3,4 pour les spectateurs. Alors sachez que cette semaine, vous allez pouvoir voir ou revoir le documentaire de Nicolas Vanier, Le Chant des Forêts, documentaire césarisé. Alors il sera projeté au grand écran à la Bresse, également à l'Entracte de Vanier, puis aussi à la MCL de Gérard Armé. Les Caprices de l'Enfant Roi, c'est une comédie dramatique de Michel Leclerc avec Artus, Julia Piaton, Franck Dubosc. Et dans cette histoire, on va retrouver le futur Louis XIV qui est un jeune adolescent. Il va être pris en charge par D'Artagnan et Cyrano de Bergerac. Il sera caché dans la troupe de Molière. 2,9, c'est la note de la presse et 3,3, celle des spectateurs. Un film à voir à l'Entracte de Vanier et au Majestic à Remiremont. Au Majestic à Remiremont, il y a le film Kiara, princesse Inca que vous allez pouvoir retrouver. Film d'animation d'aventure réalisé par César Zellada. Il s'agit là d'un voyage initiatique. Dans le cadre du Little Film Festival, le festival d'animation pour les tout-petits, bien, il y a les nouvelles aventures de Gros Pois et Petits Pois à découvrir, toujours à Remiremont.
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semaines de présence dans le top de Radio des Ballons pour le titre de Céline Dion, Dansons, écrit par Jean-Jacques Goldman. Elle a perdu 3 places, elle avait été 3e d'ailleurs, au meilleur de sa forme. Vous allez pouvoir retrouver tout à l'heure l'horoscope du jour. L'actualité, elle est prévue pour 10h. Et on poursuit hors classement avec ce titre de Delta Goodrem, chanteuse australienne. Voici Hologramme.

0: Bonjour à tous, nous fêtons Frédéric. Alors les planètes vont-elles vous chahuter aujourd'hui ?
1: Eh bien oui, Bélier, et surtout n'ayez pas peur de donner votre avis si vous avez de bonnes idées.
0: Taureau, on pourrait bien trahir votre confiance, soyez sur vos gardes.
1: Gémeaux, Uranus vous offre l'occasion de songer.
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0: Bonjour à tous, nous fêtons Frédéric. Alors les planètes vont-elles vous chahuter aujourd'hui ?
1: Eh bien oui, Bélier, et surtout n'ayez pas peur de donner votre avis si vous avez de bonnes idées.
0: Taureau, on pourrait bien trahir votre confiance, soyez sur vos gardes.
1: Gémeaux, Uranus vous offre l'occasion de changer ce qui ne vous convient pas.
0: Cancer, l'influence des astres vous pousse à vous dépenser et à aller de l'avant.
1: Les lions, eh bien quelques contretemps viendront contrarier vos projets. Vous n'aurez aucune chance de réussite en voulant modifier le cours des événements.
0: Vierge, le changement d'air vous fera le plus grand bien. Des vacances s'imposent.
1: Vous êtes balance, alors gardez votre calme et les idées claires et cessez de vous emporter.
0: Scorpion, profitez de cette journée car même si elle ne vous apportera ni richesse ni révélation dans votre vie, elle saura vous apporter de plus amples satisfactions.
1: Sagittaire, surveillez votre impulsivité lors de vos contacts et entretiens. Pensez à donner toujours le meilleur de vous-même.
0: Capricorne, prenez sur vous, faites le dos rond pour le moment, même si une contrariété vous tourmente l'esprit.
1: Verseau, vous n'aurez pas le moral au beau fixe et la patience sera de rigueur dans tous les domaines.
0: Enfin poisson, les astres se sont penchés sur votre journée et ont décidé de la rendre joyeuse et inoubliable. Point de l'horoscope, nous fêterons Arsène.
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0: mais nous émettons grâce à un autre système, la 4G, que vous connaissez sans doute tous. Et oui, hein, toujours des solutions en radio. L'événement dans notre région hier, c'était évidemment le Tour de France. Avec la victoire suisse, ah, ça faisait bien longtemps d'ailleurs que les Suisses n'avaient pas réalisé d'exploit dans le Tour de France. Et bien hier, les choses sont rentrées dans l'ordre pour eux. Mais vous l'avez remarqué, il y a pratiquement une demi-heure de différence entre le vainqueur de l'étape et puis les derniers arrivants. Étape donc qui a fait de la sélection et les Vosges étaient bel et bien présentes. Alors aujourd'hui, parce que après hier, il faut penser à cette journée et aujourd'hui le Tour eh bien reste dans les Vosges. Avec d'abord cette étape qui va se dérouler du Markstein. Le coureur ont passé deux fois partant de Mulhouse. Oui, c'est assez original, ils sont passés deux fois dans le ballon d'Alsace, mais à deux jours différents. Et là, ce sera le même jour pour le Markstein tout à l'heure. Alors, la situation, eh bien, Pogacar est toujours leader, bien sûr, mais hier, donc, il y a eu des belles remontées de coureurs. Peut-être le verra-t-on un petit peu plus aujourd'hui. Route coupée, semble-t-il, dès 10h aujourd'hui à Saint-Maurice, c'est midi à Bussan, réouverture progressive 30 minutes après le passage de la voiture balai. Il y aura des écrans à Saint-Maurice et Bussan, vous pourrez suivre donc la compétition. C'est le rendez-vous donc du jour, je ne donne pas précisément les horaires, ce sera donc vers 15h le passage des coureurs dans le ballon d'Alsace. Et puis bien sûr, restons dans le sport parce qu'aujourd'hui c'est l'information qui domine avec évidemment la Coupe du Monde et la petite finale entre la France donc et l'Angleterre à 23h ce soir. Finale demain Espagne-Argentine à 21h. Le reste de l'actualité, eh bien d'abord il y a eu en Haute-Saône, à Vesoul, un train qui a percuté un troupeau de genisses. 18 bêtes ont été tuées, le trafic lui aussi a été perturbé un bon moment. Et puis le tribunal administratif a retoqué 6 communes, nous en avions déjà parlé, mais c'est le plus important, 6, les communes de Bulgnéville, des Forges, de Moyenmoutier, de Neufchâteau, de Ramonchamp et de Saint-Étienne, qui pour des problèmes administratifs bien n'avaient pas respecté la parité. Et puis bien sûr, l'actualité aujourd'hui, c'est aussi comme d'habitude et malheureusement des décès que nous vous signalions. Et d'abord, c'est celui d'Annie Bernardin, née Caruana, obsèque mardi à 10h à Dommartin, mais dans l'intimité. Annie Chaussalet, 68 ans, du Val d'Ajol, obsèque dans l'intimité. Éric Parmentier, 61 ans, obsèque mardi à 10h à l'église de Saint-Maurice. Et puis les obsèques de Robert Gravier, 78 ans, lundi 14h30, église du Tolly, Marthe Guérine et Quimbert, lundi à 10h30, église de Gerbépal. Janine Thiemonde, née Oco, 81 ans, église des Lois, ce samedi à 10h, donc, et également dans l'actualité, la météo, eh bien, le soleil reste présent, les températures en sérieuse baisse, nous irons jusqu'à 29 degrés toutefois aujourd'hui. Possible goutte sur les sommets, notamment au ballon d'Alsace. Puis demain dimanche, soleil et nuages. Mais le tour sera passé.
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Claudio Capéo est sur Radio des Ballons et nous sommes de retour dans le V40, le top de la station. En 37e position, voici le groupe Evanescence, We Will You Follow, 3 places de moins.

Le soleil de Gims avait été numéro 1 du V40 avec nous depuis 11 semaines et il perd 8 places. Oria, elle aussi, avait été numéro 1 du V40 avec Soirée mondaine. On la retrouve aujourd'hui en 35e position.

Love Noir, la collaboration entre les artistes Zaoui et Stéphane. Ils perdent 4 places. 33e du V40, voici Pierre Demar. Je pense à vous, c'est 6 places de moins.

0: Et en 32e position, eh bien, je vous propose une entrée et un retour. Et oui, retour pour Madonna avec son album Confessions 2. Il n'y a pas si longtemps, on l'avait pu entendre dans un duo avec Sabrina Carpenter, extrait de cet album. Et voici donc le nouveau single, Dansetaria.
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Et avant de retrouver tout à l'heure un nouvel agenda sur Radio des Ballons, voici à la 30e place La Boubou, un titre qui réunit Ilaya et Gims. 10 places de moins. 30e du top de Radio des Ballons.

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1: Gérard May, Pays des Lacs, de la Bresse et Vallée de la Moselotte. Voici les infos pour les jours qui viennent, un petit peu plus loin même. Alors, à noter qu'évidemment, toutes les manifestations qui ont des feux, hein, comme les feux d'artifice ou les feux de Saint-Jean, elles sont supprimées. Fait-on la bio, Gérard, mais ça va être plus calme. Ça, c'est le 14 juillet, donc ce mardi, place de l'église de 10h à 18h, plutôt place du vieux Gérard, mais c'est pareil. Producteurs bio, locaux, artisans, buvettes, restauration bio, et avec les associations d'animation, conférences, il y aura un petit peu de tout lors de ces journées. Inauguration à 13h, départ du stand du groupe des agrobiologistes 88 à 13h45, notre montagne en 2030 glorieuse, 14h salle des armes, spectacle historique, une histoire sans fin, et à 16h15 à la salle des armes, conférence, une agriculture robuste pour notre montagne. Et toute la journée de 10h à 18h, le marché, les fresques participatives, le rallye découverte au public, atelier maquillage, prix libre et animation musicale, restauration et buvette bio locale. Alors, à noter aussi, mais ça c'est plus loin de chez nous, mais c'est tout de même passionnant, puisque c'est samedi 18 juillet, le parc Sigoland, qui sera exceptionnellement ouvert de 10h à 22h, avec une multitude d'animations au programme, sans oublier l'espace aquatique pour se rafraîchir, les nouveautés gourmandes de Sigo Plage, et le grand retour de Swing King au cirque Joubineau. Donc, rendez-vous au Sea Park Sigoland à Kinsheim en Alsace. Cet été, ça bouge au complexe aquatique de la Bresse, Aquagym Mystère, tous les lundis de 18h à 19h. Parcours aquatique tous les mercredis, ludiques et éducatifs de 10h à 18h. Cours d'aquagym également de 12h30 à 13h30 tous les jeudis pour faire le plein d'énergie et à la pause déjeuner. Et la piscine, elle est ouverte, hein, autant le 14 juillet, elle est aussi le 15 août. Plaisir, détente, sport, convivialité, c'est tout l'été à la Bresse, nous écrit-on. Et plongée vers la confiance, jusqu'au 24 juillet de 11h à 12h, des adultes au complexe aquatique de la Bresse, de 13h30 à 14h30, à destination des enfants de 6 à 13 ans, à la piscine intercommunale de Vanier, c'est gratuit, sur réservation à la Bresse, 03 29 26 21 20, à Vanier, 03 29 24 74 01.
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Ils descendent de 6 places avec Sorry Papi et Topic qui était avec Becky J. C'est un titre qui avait été 7e. Adriano continue de progresser, 9 places de mieux, Norsec Passo.

0: ancienne numéro 1 du B40 avec Drop Dead. Vous venez d'écouter Olivia Rodrigo. Dans un tout petit instant, il y aura vos offres d'emploi sur Radio des Ballons. Et maintenant, nouvelle entrée en 26e place, le retour de Céline Dion. On l'a pu l'entendre d'ailleurs un petit peu plus tôt dans cette émission avec Danson. Eh bien, voici déjà un nouveau single, Bonjour, Pardon, Merci. Et celui-ci a été écrit par Icar.
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Dominique du food truck Pizza Selvatico va prendre sa retraite. Il est à la recherche d'un remplaçant ou d'un repreneur pour assurer la continuité de l'activité. Vous pouvez donc, si cela vous intéresse, contacter le 07 83 38 00 49. 07 83 38 00 49.

0: Le quotidien Vosges Matin est à la recherche d'un distributeur de journaux avec statut indépendant de vendeur colporteur de presse. C'est pour travailler sur le secteur de Ramonchamp et Le Tillot. Livraison du journal quotidienne pour les clients abonnés. Il faut être disponible de 2 à 3 heures tôt le matin et posséder un véhicule. La municipalité de Rue est à la recherche d'un agent périscolaire de restauration. C'est un CDD de 6 mois à temps partiel qui vous est proposé. On vous demande au moins 12 mois d'expérience pour postuler. L'entreprise 1083 de Rue-sur-Moselle, spécialisée dans la fabrication de jeans, est à la recherche d'un couturier ou couturière. C'est pour un CDD de 3 mois à 35 heures par semaine. Un poste à pourvoir dès le 7 septembre. Et c'est ouvert aux débutants. La communauté de communes des Hauts-de-Vosges vous propose un poste d'agent de réseau d'eau potable sur Saulsur, un CDD de 6 mois à 35 heures par semaine. Alors il faut posséder le permis B, avoir des connaissances également en informatique, titulaire d'un CAP BEP dans le domaine de la plomberie. Le slalom La Belle Montagne de la Bresse est à la recherche d'un comptable pour un contrat à durée déterminée de 18 mois à 38 heures par semaine. 3 ans d'expérience sont requis, formation bac plus 2 ou équivalent en comptabilité. Les cheminées RVG1 situées à Remiremont sont à la recherche d'un technicien d'entretien ramonage. C'est un poste en CDI à 35 heures par semaine. C'est ouvert aux débutants titulaires du permis. Sur la commune d'Arches, vous allez pouvoir effectuer un contrat d'apprentissage avec CDD de 12 mois à 35 heures par semaine en tant qu'acheteur junior. Et cette offre est proposée aux débutants. À Eloi, il y a un formateur en exploitation de transport qui est recherché. Un poste en CDI à 35 heures par semaine. Expérience confirmée en exploitation de transport d'au moins 5 ans. Iveco Est à Saint-Nabor est à la recherche d'un mécanicien technicien poids lourd et véhicule utilitaire. Poste en CDI à 35 heures par semaine. Ouvert aux débutants, il faut être également titulaire du permis pour postuler. À Gérardmer, il y a un poste de collaborateur comptable qui vous est proposé. C'est un CDI à 35 heures par semaine, ouvert aux débutants qui maîtrisent les logiciels comptables.
1: Vous pouvez nous transmettre gratuitement vos offres.

Same Tonight, David Guetta avec Jennifer Lopez. Il est bientôt 11h sur Radio des Ballons, nouvel agenda à venir, et puis encore plein de musique dans ce V40 qui se poursuit jusqu'à midi et demi. Hors classement, voici le groupe The Odds, Belle Histoire.

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0: projection de l'étape sur écran géant. À Saint-Maurice, écran géant, boutique officielle, village des partenaires du Tour. Animation également diverses, avec aussi plusieurs points de buvette et de restauration. Côté pratique, eh bien, sachez que vous pourrez retrouver le passage des coureurs à Bussan à 15h30, et puis attendu au Ballon d'Alsace à 15h57, avec bien sûr le passage de la caravane un petit peu en amont. Et puis, concernant la circulation pour samedi, eh bien, les routes seront fermées à Saint-Maurice à partir de 10h et à Bussan à partir de midi. Réouverture progressive 30 minutes après le passage du dernier coureur. À Ramonchamp, Atelier Couleur Passion vous propose une exposition artistique. Rendez-vous ce week-end à la salle de sport. Ouverture samedi de 14h à 18h et dimanche de 10h à 18h. C'est en entrée libre avec de nombreuses œuvres à découvrir, avec également quelques démonstrations d'artistes sur place et puis une tombola. Avec la paroisse Ozanam, il y a des messes qui sont programmées ce week-end. Samedi, rendez-vous à 18h, église de Saint-Maurice. Et dimanche, à 10h30, église de Rue. Les variétés Otio vous proposent pour ce samedi à 23h la retransmission du match pour la 3e place de la Coupe du Monde. Ça sera donc France-Angleterre. Pour dimanche à 14h30, un thé dansant avec Pascal Jacquin et Dany. Et puis à 21h, vous retrouverez la finale du foot. À Ramonchamp, pour ce dimanche, il y a un marché aux puces qui vous est proposé. C'est organisé par la Société des Fêtes. Rendez-vous de 6h à 18h avec bien sûr de nombreux exposants, buvettes, restauration sur place, ainsi qu'un village des artisans. Comme tous les dimanches en ce moment, vous avez rendez-vous à Fraisse-sur-Moselle au 28 bis rue de Lorraine pour découvrir Fraisse Mini Train. C'est une autre manière de découvrir l'univers ferroviaire d'antan, un réseau accessible à tous. Je vous rappelle que vous allez pouvoir donner votre sang au TIO lundi. Ça sera la salle Jean-Paul Sac de la médiathèque de 15h30 à 19h30. Le Festif Rémy, c'est à Saint-Maurice tous les lundis jusqu'au 17 août. Alors vous avez rendez-vous à 18h30 aux abords de la salle multi-activité avec buvettes, repas, brasero, balade en calèche, musique guinguette, marché des artisans et des producteurs. Il y aura également l'accueil des touristes avec une tombola pour eux. À Fraisse-sur-Moselle, une chasse aux daous est organisée pour le mardi 21 juillet. Alors le rassemblement est prévu à 20h45 pour constituer les équipes et distribuer le matériel. Les enfants de moins de 13 ans devront être accompagnés avec aussi animation musicale et barbecue de chamallow avant le départ. Les mardis cet été, eh bien, il y a les marchés qui vous sont proposés à Bussan Hall de la Mouline de 17h à 21h. Et pour le 21 juillet, eh bien, vous retrouverez la classe de Bussan Saint-Maurice avec au programme Spetzel et spectacle équestre.
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Oti est 24e du V40 avec Pleurer en dansant. C'est 9 places de gagner. Raphaël, pour vous accompagner jusqu'à 12h30 dans le top de Radio des Ballons. Lewis Capaldi est avec nous. Elle nous interprète Stay Love avec 7 places de perdu.

avez pu le découvrir dans le V40 il y a déjà 8 semaines de cela. Il perd 8 places. Lucas Yacoua. 21e position pour le top avec Aitana et son morceau Super Estrella qui gagne 11 places.

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1: Entrée dans notre dernier V40, c'est déjà 9 places de gagner pour Mauvais Caractère, un titre qui réunit Zao, les Magic System et Alonso. Et on poursuit avec les progressions, c'est 5 places de mieux pour Jennifer, avec sa reprise de Dalida, Mourir sur scène.

Moziman, le DJ, a assuré le show il n'y a pas si longtemps aux Hurricane de Belfort. C'était donc sa reprise du titre de Gaëtan Roussel, Soon, qui vient de gagner 4 places. Il est 18e du top de Radio des Ballons et il est suivi par Tom Gregory avec How It Was Before, qui lui perd 7 places.

Watch is Burn, Katy Perry, son nouveau single est sur Radio des Ballons. 10 places de gagner pour ce V40, elle est 16e. Et Christophe Willem, eh bien on le retrouve avec System, son titre avait été numéro 3, il a perdu 7 places.

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Belleville, le nouveau single de Marguerite vient d'atteindre la 14e position de notre classement avec 3 places de gagnées. Et c'est 3 places de perdues par contre pour Elliott. On s'oubliera.

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0: Grand Corps Malade était accompagné de Stiletto avec le nouveau titre Le Prochain Rêve, et ensemble ils ont gagné 9 places. Voici Sound of Legend, titre qui avait été numéro 1 du V40. C'est la reprise de San Francisco, un titre de Scott McKenzie.
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Vous allez pouvoir retrouver la toute dernière partie du top de Radio des Ballons, puisque nous sommes encore ensemble dans cette émission jusqu'à midi et demi. Alors tout juste à midi, vous allez pouvoir retrouver un nouvel agenda. Et hors classement, bien allez, on va s'écouter les papis du rock, les Rolling Stones and the Stars.

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0: plutôt place du vieux Jérôme, mais c'est pareil. Producteur bio, locaux, artisans, buvette, restauration bio, et avec les associations animation, conférences, il y aura un petit peu de tout lors de ces journées. Inauguration à 13h, départ du stand du groupe des agrobiologistes 88 à 13h45, notre montagne en 2030 glorieuse, 14h salle des armes, spectacle historique, une histoire sans fin, et à 16h15 la salle des armes, conférence, une agriculture robuste pour notre montagne. Et toute la journée de 10h à 18h, le marché, les fresques participatives, le rallye découverte au public, atelier maquillage, prix libre et animation musicale, restauration et buvette bio locale. Alors, à noter aussi, mais ça c'est plus loin de chez nous, mais c'est tout de même passionnant, puisque c'est samedi 18 juillet, le parc Sigoland, qui sera exceptionnellement ouvert de 10h à 22h, avec une multitude d'animations au programme, sans oublier l'espace aquatique pour se rafraîchir, les nouveautés gourmandes de Sigo Plage, et le grand retour de Swing King au cirque Joubineau. Donc, rendez-vous au Sea Park Sigoland à Kinsheim, en Alsace. Cet été, ça bouge au complexe aquatique de la Bresse, Aquagym Mystère, tous les lundis de 18h à 19h. Parcours aquatique tous les mercredis, ludiques et éducatifs de 10h à 18h. Cours d'aquagym également de 12h30 à 13h30 tous les jeudis pour faire le plein d'énergie et à la pause déjeuner. Et la piscine, elle est ouverte, hein, autant le 14 juillet, elle est aussi le 15 août. Plaisir, détente, sport, convivialité, c'est tout l'été à la Bresse, nous écrit-on. Et plonger vers la confiance jusqu'au 24 juillet de 11h à 12h, des adultes au complexe aquatique de la Bresse, de 13h30 à 14h30, à destination des enfants de 6 à 13 ans à la piscine intercommunale de Vanier. C'est gratuit sur réservation à la Bresse 03 29 26 21 20, à Vanier 03 29 24 74 01.
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Alex Warren signe une des plus grandes progressions de cette semaine. Il a gagné 13 places d'un coup avec son titre Passenger. Il se retrouve ainsi propulsé en 8e place du top de Radio des Ballons. Et voici maintenant Angèle, 7e du V40 avec Dis-le. Elle gagne cette place.

0: Mylène Farmer, ancienne numéro 1 du V40, a perdu 3 places. C'est à qui le tour est 5e. Et maintenant, c'est David Guetta avec Alok, Run Run River.
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0: Et c'est avec 4 places de gagnées qu'ils se retrouvent sur le podium du V40. Sébastien Tellier et Juliette Armanet nous interprétaient Attraction. En seconde position, voici celle qui était numéro 1 du dernier classement, Taylor Swift avec I Know It, I Know You, extrait de la bande originale de Toy Story 5.
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Et nous arrivons déjà à la fin de ce V40, le top numéro 1239 sur Radio des Ballons. Alors vous allez pouvoir retrouver à midi et demi l'actualité du jour. Il y aura un petit peu plus tard votre sélection cinéma. Et puis on va terminer bien sûr ce classement avec la première position. 3 places de gagné. On My Soul, c'est le titre de Bruno Mars.

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0: Il est tout juste midi et demi.
1: L'actualité en cette journée de samedi, vous l'aviez remarqué, des petits soucis dans nos programmes, c'est pas terminé. Effectivement, nous n'avions plus maintenant de liaison internet habituelle puisque il y a une panne Orange de secteur qui va durer jusqu'en début de semaine, semble-t-il. Mais nous émettons grâce à un autre système, la 4G, que vous connaissez sans doute tous. Et oui, hein, toujours des solutions en radio. L'événement dans notre région hier, c'était évidemment le Tour de France. Avec la victoire suisse, ah, ça faisait bien longtemps d'ailleurs que les Suisses n'avaient pas réalisé d'exploit dans le Tour de France. Eh bien, hier, les choses sont rentrées dans l'ordre pour eux. Mais vous l'avez remarqué, il y a pratiquement une demi-heure de différence entre le vainqueur de l'étape et puis les derniers arrivants. Étape donc qui a fait de la sélection et les Vosges étaient bel et bien présentes. Alors aujourd'hui, parce que après hier, il faut penser à cette journée et aujourd'hui le Tour eh bien reste dans les Vosges avec d'abord cette étape qui va se dérouler du Markstein. Le coureur ont passé deux fois partant de Mulhouse. Oui, c'est assez original, ils sont passés deux fois dans le ballon d'Alsace, mais à deux jours différents. Et là, ce sera le même jour pour le Markstein tout à l'heure. Alors, la situation, eh bien, Pogacar est toujours leader, bien sûr, mais hier, donc, il y a eu des belles remontées de coureurs. Peut-être le verra-t-on un petit peu plus aujourd'hui. Route coupée, semble-t-il, dès 10h aujourd'hui à Saint-Maurice et midi à Bussan. Réouverture progressive 30 minutes après le passage de la voiture balai. Il y aura des écrans à Saint-Maurice et Bussan. Vous pourrez suivre donc la compétition. C'est le rendez-vous donc du jour. Je ne donne pas précisément les horaires. Ce sera donc vers 15h le passage des coureurs dans le ballon d'Alsace. Et puis bien sûr, restons dans le sport parce qu'aujourd'hui c'est l'information qui domine avec évidemment la Coupe du Monde et la petite finale entre la France donc et l'Angleterre à 23h ce soir. Finale demain Espagne-Argentine à 21h. Le reste de l'actualité, eh bien d'abord il y a eu en Haute-Saône à Vesoul un train qui a percuté un troupeau de genisses. 18 bêtes ont été tuées. Le trafic lui aussi a été perturbé un bon moment. Et puis le tribunal administratif a retoqué 6 communes. Nous en avions déjà parlé, mais c'est plus important. 6, les communes de Bulnéville, des Forges, de Moyenmoutier, de Neufchâteau, de Ramonchamp et de Saint-Étienne, qui, pour des problèmes administratifs, bien n'avaient pas respecté la parité. Et puis bien sûr, l'actualité aujourd'hui, c'est aussi comme d'habitude et malheureusement des décès que nous vous signalions. Et d'abord, c'est celui d'Annie Bernardin, née Caruana, obsèque mardi à 10h à Dommartin, mais dans l'intimité. Annie Chaussalet, 68 ans, du Val d'Ajol, obsèque dans l'intimité. Éric Parmentier, 61 ans, obsèque mardi à 10h à l'église de Saint-Maurice. Et puis les obsèques de Robert Gravier, 78 ans, lundi 14h30, église du Tolly. Marthe Guérin et Quimbert, lundi à 10h30, église de Gerbépal. Janine Thiemonde, née Oco, 81 ans, église des Lois, ce samedi à 10h, donc. Et également dans l'actualité, la météo, eh bien, le soleil reste présent, les températures en sérieuse baisse. Nous irons jusqu'à 29 degrés toutefois aujourd'hui. Possible goutte hein, sur les sommets, notamment au ballon d'Alsace. Puis demain dimanche, soleil et nuages, mais le tour sera passé.
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1: Mon coup de cœur télévisé en ce samedi, TF1, 21h, rugby. Ah, c'est plus le même ballon. Et c'est Argentine-Écosse. Ça pourrait être autre chose. Hein. C'est au stade Marlo Alberto Kempes à Córdoba en Argentine. Le match de la première journée de la nouvelle compétition de rugby à 15. Le championnat des nations. Ce tournoi oppose les équipes des deux hémisphères, nord et sud, avec une grande finale en novembre prochain à Londres. Pour cette rencontre, les Pumas argentins ont voulu briller d'entrée de jeu. Ils vont essayer de briller d'entrée de jeu, bien entendu. Alors, France 2, c'est le départ du tour à 16h. Première étape, Barcelone, 19,6 km, classement par équipe évidemment. Mais oui, c'est une renouveauté. Le Vélo Club Magazine est présenté par Laurent Luya et Yann Offredo à 19h22. France 3 proposera à 12h56 La Vie à Vélo par Marion Rousse. Et à 20h10, La Quotidienne, le stade de La Quotidienne, spécial Tour de France, après le stade de La Quotidienne à 19h55. C'est compliqué, bon, vous regarderez les programmes. 20h50 sur France 2, c'est Fort Boyard, présenté à maintenant par le certain Cyril Ferraud, qui présente à peu près tous les maintenant jeux de France 2, association ONU Femmes France. Ce soir, découvrez donc le Fort Boyard avec son nouvel animateur. Il y a aussi des nouveautés dans l'émission. Échappée belle, France 5 Tradition, 21h05 même, présenté par Ismaël et Khalifa, Japon, les surprises de Tokyo. Échappée belle à 22h40, présentée par Sophie Jolivard, L'île gourmand. Là pour donc des premiers rendez-vous. Alors, à noter qu'il y a d'autres choses aussi, bien sûr, à la télévision, comme Le Grand Bêtisier déjà sur TMC, mais on a tout le temps maintenant, à 21h15, encore La Petite Histoire de France sur W9. Avec Maxime Casteuil et Alexandre. Ah, la soirée foot. Faut que je vous la donne. Et c'est sur M6, bien évidemment. À 18h50, Canada-Maroc. Déjà un match à suspense. Et puis à 22h50, Paraguay-France. Et tout ça, c'est sur M6, bien sûr. Foot, rugby, et puis bien sûr d'autres émissions. C'est le cocktail de cette soirée. Un beau cocktail quand même ce samedi. Bonne journée à toutes et à tous.

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0: L'actualité en cette journée de samedi, vous l'aviez remarqué, des petits soucis dans nos programmes, c'est pas terminé. Effectivement, nous n'avions plus maintenant de liaison internet habituelle puisque il y a une panne Orange de secteur qui va durer jusqu'en début de semaine, semble-t-il. Mais nous émettons grâce à un autre système, la 4G, que vous connaissez sans doute tous. Et oui, hein, toujours des solutions en radio. L'événement dans notre région hier, c'était évidemment le Tour de France. Avec la victoire suisse, ah, ça faisait bien longtemps d'ailleurs que les Suisses n'avaient pas réalisé d'exploit dans le Tour de France. Eh bien, hier, les choses sont rentrées dans l'ordre pour eux. Mais vous l'avez remarqué, il y a pratiquement une demi-heure de différence entre le vainqueur de l'étape et puis les derniers arrivants. Étape donc qui a fait de la sélection, les Vosges étaient bel et bien présentes. Alors aujourd'hui, parce que après hier, il faut penser à cette journée, et aujourd'hui le Tour eh bien reste dans les Vosges, avec d'abord cette étape qui va se dérouler du Markstein. Le coureur ont passé deux fois, partant de Mulhouse. Oui, c'est assez original, ils sont passés deux fois dans le ballon d'Alsace, mais à deux jours différents. Et là, ce sera le même jour pour le Markstein tout à l'heure. Alors, la situation, eh bien, Pogacar est toujours leader, bien sûr, mais hier, donc, il y a eu des belles remontées de coureurs. Peut-être le verra-t-on un petit peu plus aujourd'hui. Route coupée, semble-t-il, dès 10h aujourd'hui à Saint-Maurice, c'est midi à Bussan. Réouverture progressive 30 minutes après le passage de la voiture balai. Il y aura des écrans à Saint-Maurice et Bussan. Vous pourrez suivre donc la compétition. C'est le rendez-vous donc du jour. Je ne donne pas précisément les horaires. Ce sera donc vers 15h le passage des coureurs dans le ballon d'Alsace. Et puis bien sûr, restons dans le sport parce qu'aujourd'hui c'est l'information qui domine avec évidemment la Coupe du Monde et la petite finale entre la France donc et l'Angleterre à 23h ce soir. Finale demain Espagne-Argentine à 21h. Le reste de l'actualité, eh bien d'abord il y a eu en Haute-Saône, à Vesoul, un train qui a percuté un troupeau de genisses. 18 bêtes ont été tuées, le trafic lui aussi a été perturbé un bon moment. Et puis le tribunal administratif a retoqué 6 communes, nous en avions déjà parlé, mais c'est le plus important, 6, les communes de Bulnéville, des Forges, de Moyenmoutier, de Neufchâteau, de Ramonchamp et de Saint-Étienne, qui pour des problèmes administratifs bien n'avaient pas respecté la parité. Et puis bien sûr, l'actualité aujourd'hui, c'est aussi comme d'habitude et malheureusement des décès que nous vous signalions. Et d'abord, c'est celui d'Annie Bernardin, née Caruana, obsèque mardi à 10h à Dommartin, mais dans l'intimité. Annie Chaussalet, 68 ans, du Val d'Ajol, obsèque dans l'intimité. Éric Parmentier, 61 ans, obsèque mardi à 10h à l'église de Saint-Maurice. Et puis les obsèques de Robert Gravier, 78 ans, lundi 14h30, église du Toli. Marthe Guérine et Quimbert, lundi à 10h30, église de Gerbépal. Janine Thiemonde, née Oco, 81 ans, église d'Éloi, ce samedi à 10h. Donc, et également dans l'actualité, la météo, eh bien, le soleil reste présent, les températures en sérieuse baisse. Nous irons jusqu'à 29 degrés toutefois aujourd'hui. Possible goutte sur les sommets, notamment au ballon d'Alsace. Puis demain dimanche, soleil et nuages, mieux tout fera passer.
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0: des gros événements cinéma de cet été, c'est l'Odyssée, le peplum signé Christopher Nolan, un film dans lequel on retrouve Matt Damon, Tom Holland, Anne Hathaway, Robert Pattinson et bien d'autres. Ulysse, le légendaire roi grec d'Ithaque, entreprend un long et périlleux voyage de retour après la guerre de Troie. On va donc suivre ses aventures avec les êtres mythiques, les cyclopes, Polyphène, les sirènes, la sorcière Circé, une épopée à vivre en IMAX pour les cinémas équipés. Et les spectateurs qui l'ont déjà vu l'ont noté 3,1 sur 5 sur Allociné. On nous promet des scènes épiques avec des acteurs au sommet de leur forme et un visuel époustouflant. Alors, si vous voulez voir l'Odyssée, eh bien, vous avez rendez-vous aux Variétés du Tillot, au Majestic de Remiremont ou encore au cinéma du Casino à Gérardmer. À Remiremont, au Majestic ainsi qu'au cinéma de la MCL de Gérardmer, découvrez The Christophers, une comédie dramatique signée Steven Soderbergh avec Ian McKellen, Michaela Cohen, James Corden également. L'histoire, c'est celle d'un artiste majeur du pop art londonien qui n'a plus peint depuis des décennies et ses enfants, avides d'héritage, engagent une ex-faussaire. Sa mission sera de finir 8 toiles achevées, les Christophers, afin d'en tirer fortune. Et c'est un film qui a reçu les notes de 3,6 pour la presse et 3,4 pour les spectateurs. Alors sachez que cette semaine, vous allez pouvoir voir ou revoir le documentaire de Nicolas Vanier, Le Chant des Forêts, documentaire césarisé. Alors il sera projeté au grand écran à la Bresse, également à l'Entracte de Vanier, puis aussi à la MCL de Gérardmer. Les Caprices de l'Enfant Roi, c'est une comédie dramatique de Michel Leclerc avec Artus, Julia Piaton, Franck Dubosc. Et dans cette histoire, on va retrouver le futur Louis XIV qui est un jeune adolescent. Il va être pris en charge par D'Artagnan et Cyrano de Bergerac. Il sera caché dans la troupe de Molière. 2,9 c'est la note de la presse et 3,3 celle des spectateurs. Un film à voir à l'Entracte de Vanier et au Majestic à Remiremont. Au Majestic à Remiremont, il y a le film Kiara, princesse Inca que vous allez pouvoir retrouver. Film d'animation d'aventure réalisé par César Zellada. Il s'agit là d'un voyage initiatique. Dans le cadre du Little Film Festival, le festival d'animation pour les tout-petits, eh bien, il y a les nouvelles aventures de Gros Pois et Petit Pois à découvrir, toujours à Remiremont.
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1: La vie au pays de Remiremont et sa ceinture, avec, je rappelle, les manifestations qui sont supprimées, c'est-à-dire bien sûr toutes celles qui ont des feux d'artifice ou qui ont des feux et des feux de Saint-Jean. Alors, il reste quand même pas mal de choses. Ainsi, dimanche 19 juillet de 8h à 18h au centre-ville, vide-grenier du Handball Club de Remiremont, donc accès libre et gratuit. Don du sang, mercredi 22 juillet de 15h30 à 19h30 au Palais des Congrès, organisé par l'établissement français du sang. Histoire en balade, lecture pour enfants, mardi 21 juillet à 10h30 au quartier d'été du Rumont, accès libre et gratuit. L'îlot nature, découverte ludique de la faune et de la flore locale, en juillet et août, aux horaires d'ouverture de l'office de tourisme, entrée libre, c'est gratuit. Une sieste et des livres, écoutez des textes sur le thème de la mer, samedi 25 juillet à 14h30, à la médiathèque. Donc à Remiremont, c'est gratuit, c'est sur inscription, c'est organisé par la communauté de communes de la Porte des Vosges méridionales. Samedi 25 juillet, Tribute Beatles, un voyage au cœur des grands classiques du célèbre groupe anglais au centre culturel Gilbert Zog, place offerte par la ville au Remiremontain, à retirer à l'hôtel de ville dès le 20 juin de 9h à 12h. C'est organisé par la ville de Remiremont. Et puis l'association Noctua organise dimanche 19 juillet la marche de 8 km en fonction des conditions météo, on verra quand même. Départ à 9h30, chapelle de la Suche, parcours balisé par les amis de la Suche, la compagnie Tétrofort 15, chapelle de la Suche à 16h. Ça commence par une sorte de fête des voisins très sympa et ça va finir par un spectacle drôle et percutant. Veillée de fin d'après-midi, chapelle de la Suche à partir de 17h30, sortie de veillée au Quarail. Vosgien, alors si vous voulez des renseignements plus précis, 06 09 37 88 20 art.noctua@gmail.com, noctua-spectacle.fr pour en savoir plus. Et également donc d'autres rendez-vous sur notre secteur. Je vous donnerai dans un prochain rendez-vous. Sachez que dimanche 19 juillet à Plombières, il y a la marche des 1000 marches. Départ jardin en terrasse de 8h à 14h, 3,5 km, 7 km et 10 km. Quiz art et histoire tout au long du parcours.
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1: 12, 11, 10, 9, ignition sequence start. 6, 5, 4, 3, 2, 1, 0.
0: Il y a plus de 6 milliards d'hommes sur notre planète. Génétiquement, nous sommes pratiquement tous identiques. Pourtant, il arrive parfois qu'une mutation se produise. Ces personnes-là ne sont pas

habitants sont dotés de capacités de rime et de flow largement supérieures à celles de tous les autres êtres humains. Préparez-vous à les

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faudra du temps pour s'apprivoiser. Du temps pour se rendre compte qu'on en a peut-être manqué. Du temps pour se rattraper de toutes nos erreurs. Ou encore pour affronter nos peurs. Il nous faudra du temps pour apprendre à s'accepter. À se regarder tel que l'on est. 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Pour apprendre à donner.

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2: Gérardmer, Pays des Lacs, la Bresse et Vallée de la Moselotte. Voici les infos pour les jours qui viennent, un petit peu plus loin même. Alors, à noter qu'évidemment, toutes les manifestations qui ont des feux, hein, comme les feux d'artifice ou les feux de Saint-Jean, elles sont supprimées. Fêtons la bio, Gérardmer, mais ça va être plus calme. Ça, c'est le 14 juillet, donc ce mardi. Place de l'église de 10h à 18h, plutôt place du vieux Gérardmer, mais c'est pareil. Producteurs bio, locaux, artisans, buvettes, restauration bio, et avec les associations, animations, conférences, il y aura un petit peu de tout lors de ces journées. Inauguration à 13h, départ du stand du groupe des agrobiologistes 88 à 13h45, notre montagne en 2030 glorieuse, 14h salle des armes, spectacle historique, une histoire sans fin, et à 16h15 la salle des armes, conférence en agriculture robuste pour notre montagne, et toute la journée de 10h à 18h le marché, les fresques participatives, le rallye découverte au public, atelier maquillage prix libre et animation musicale, restauration et buvette bio locale. 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Donc rendez-vous au Parc Sigoland à Kinsheim en Alsace. Cet été, ça bouge au complexe aquatique de la Bresse, Aquagym Mystère tous les lundis de 18h à 19h, parcours aquatique tous les mercredis, ludiques et éducatifs de 10h à 18h, cours d'aquagym également de 12h30 à 13h30 tous les jeudi pour faire le plein d'énergie et à la pause déjeuner. Et la piscine, elle est ouverte, hein, autant le 14 juillet, elle est aussi le 15 août. Plaisir, détente, sport, convivialité, c'est tout l'été à la Bresse, nous écrit-on. Et plongée vers la confiance jusqu'au 24 juillet de 11h à 12h, destination des adultes au complexe aquatique de la Bresse, de 13h30 à 14h30, à destination des enfants de 6 à 13 ans à la piscine intercommunale de Vanier, c'est gratuit. Sur réservation à la Bresse 03 29 26 21 20, à Vanier 03 29 24 74 01.
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2: Dominique du food truck Pizza Selvatico va prendre sa retraite. Il est à la recherche d'un remplaçant ou d'un repreneur pour assurer la continuité de l'activité. Vous pouvez donc, si cela vous intéresse, contacter le 07 83 38 00 49. 07 83 38 00 49. Le quotidien Vosges Matin est à la recherche d'un distributeur de journaux avec statut indépendant de vendeur colporteur de presse. C'est pour travailler sur le secteur de Ramonchamp et Le Tillot. Livraison du journal quotidienne pour les clients abonnés. Il faut être disponible de 2 à 3 heures tôt le matin et posséder un véhicule. La municipalité de Rue est à la recherche d'un agent périscolaire de restauration. C'est un CDD de 6 mois à temps partiel qui vous est proposé. On vous demande au moins 12 mois d'expérience pour postuler. L'entreprise 1083 de rue sur Moselle, spécialisée dans la fabrication de jeans, est à la recherche d'un couturier ou couturière. C'est pour un CDD de 3 mois à 35 heures par semaine. Un poste à pourvoir dès le 7 septembre. Et c'est ouvert aux débutants. La communauté de communes des Hauts-de-Vosges vous propose un poste d'agent de réseau d'eau potable sur Saulsure, un CDD de 6 mois à 35 heures par semaine. Alors il faut posséder le permis B, avoir des connaissances également en informatique, titulaire d'un CAP BEP dans le domaine de la plomberie. Le slalom La Belle Montagne de la Bresse est à la recherche d'un comptable pour un contrat à durée déterminée de 18 mois à 38 heures par semaine. 3 ans d'expérience sont requis, formation bac plus 2 ou équivalent en comptabilité. Les cheminées RVG1 situées à Remiremont sont à la recherche d'un technicien d'entretien ramonage. C'est un poste en CDI à 35 heures par semaine. C'est ouvert aux débutants titulaires du permis. Sur la commune d'Arches, vous allez pouvoir effectuer un contrat d'apprentissage avec CDD de 12 mois à 35 heures par semaine en tant qu'acheteur junior. Et cette offre est proposée aux débutants. À Eloy, il y a un formateur en exploitation de transport qui est recherché. Un poste en CDI à 35 heures par semaine. Expérience confirmée en exploitation de transport d'au moins 5 ans. Iveco Est à Saint-Nabord est à la recherche d'un mécanicien technicien poids lourd et véhicule utilitaire. Poste en CDI à 35 heures par semaine. Ouvert aux débutants, il faut être également titulaire du permis pour postuler. À Gérardmer, il y a un poste de collaborateur comptable qui vous est proposé. C'est un CDI à 35 heures par semaine, ouvert aux débutants qui maîtrisent les logiciels comptables.
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1: L'un des gros événements cinéma de cet été, c'est l'Odyssée, le peplum signé Christopher Nolan, un film dans lequel on retrouve Matt Damon, Tom Holland, Anne Hathaway, Robert Pattinson et bien d'autres. Ulysse, le légendaire roi grec d'Ithaque, entreprend un long et périlleux voyage de retour après la guerre de Troie. Alors on va donc suivre ses aventures avec les êtres mythiques, les cyclopes, Polyphène, les sirènes, la sorcière Circé, une épopée à vivre en IMAX pour les cinémas équipés. Et les spectateurs qui l'ont déjà vu l'ont noté 3,1 sur 5 sur Allociné. On nous promet des scènes épiques avec des acteurs au sommet de leur forme et un visuel époustouflant. Alors, si vous voulez voir l'Odyssée, eh bien, vous avez rendez-vous aux Variétés du Tillot, au Majestic de Remiremont ou encore au cinéma du Casino à Gérardmer. À Remiremont, au Majestic ainsi qu'au cinéma de la MCL de Gérardmer, découvrez The Christophers, une comédie dramatique signée Steven Soderbergh avec Ian McKellen, Michaela Cohen, James Corden également. L'histoire, c'est celle d'un artiste majeur du pop art londonien qui n'a plus peint depuis des décennies et ses enfants, avides d'héritage, engagent une ex-faussaire. Sa mission sera de finir 8 toiles achevées, les Christophers, afin d'en tirer fortune. Et c'est un film qui a reçu les notes de 3,6 pour la presse et 3,4 pour les spectateurs. Alors sachez que cette semaine, vous allez pouvoir voir ou revoir le documentaire de Nicolas Vanier, Le Chant des Forêts, documentaire césarisé. Alors il sera projeté au grand écran à la Bresse, également à l'Entracte de Vanier, puis aussi à la MCL de Gérardmer. Les Caprices de l'Enfant Roi, c'est une comédie dramatique de Michel Leclerc avec Artus, Julia Piaton, Franck Dubosc. Et dans cette histoire, on va retrouver le futur Louis XIV qui est un jeune adolescent. Il va être pris en charge par D'Artagnan et Cyrano de Bergerac. Il sera caché dans la troupe de Molière. 2,9 c'est la note de la presse et 3,3 celle des spectateurs. Un film à voir à l'Entracte de Vanier et au Majestic à Remiremont. Au Majestic à Remiremont, il y a le film Kiara, princesse Inca que vous allez pouvoir retrouver. Film d'animation d'aventure réalisé par César Zellada. Il s'agit là d'un voyage initiatique. Dans le cadre du Little Film Festival, le festival d'animation pour les tout-petits, eh bien, il y a les nouvelles aventures de Gros Pois et Petits Pois à découvrir, toujours à Remiremont.
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1: Nos coups de cœur télévisés en ce samedi, TF1, 21h, rugby. Ah, c'est plus le même ballon. Et c'est Argentine-Écosse. Ça pourrait être autre chose, hein. C'est au stade de Mauro Alberto Kempes à Córdoba en Argentine. Le match de la première journée de la nouvelle compétition de rugby à 15. Le championnat des nations. Ce tournoi oppose les équipes des deux hémisphères, nord et sud, avec une grande finale en novembre prochain à Londres. Pour cette rencontre, les Pumas argentins ont voulu briller d'entrée de jeu. Ils vont essayer de briller d'entrée de jeu, bien entendu. Alors, France 2, c'est le départ du tour à 16h. Première étape, Barcelone, 19,6 km, classement par équipe, évidemment. Mais oui, c'est une renouveauté. Elle levait le club magazine est présenté par Laurent Luya et Yann Ofredo à 19h22. France 3 proposera à 12h56 la vie à vélo par Marion Rousse et à 20h10 la quotidienne, le stade de la quotidienne, spécial Tour de France après le stade de la quotidienne à 19h55. C'est compliqué, bon, vous regarderez les programmes. 20h50 sur France 2, c'est Fort Boyard présenté maintenant par le certain Cyril Ferraud qui présente à peu près tous les maintenant jeux de France 2. Association ONU Femmes France ce soir. Découvrez donc le Fort Boyard avec son

0: 21h15, encore la petite histoire de France sur W9 avec Maxime Casteuil et Alexandre Parent. Ah, la soirée foot, faut que je vous la donne, et c'est sur M6, bien évidemment, à 18h50, Canada-Maroc, déjà un match à suspense, et puis à 22h50, Paraguay-France, et tout ça c'est sur M6, bien sûr. Foot, rugby, et puis bien sûr d'autres émissions. C'est le cocktail de cette soirée. Un beau cocktail quand même ce samedi. Bonne journée à toutes et à tous.
1: Claude Vanoni, je suis sur Radio des Ballons. Ça

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2: La vie au pays de Remiremont et sa ceinture, avec, je rappelle, les manifestations qui sont supprimées, c'est-à-dire, bien sûr, toutes celles qui ont des feux d'artifice ou qui ont des feux et les feux de Saint-Jean. Alors, il reste quand même pas mal de choses. Ainsi, dimanche 19 juillet de 8h à 18h au centre-ville, vide-grenier du Handball Club de Remiremont, donc, accès libre et gratuit. Don du sang, mercredi 22 juillet de 15h30 à 19h30 au Palais des Congrès, organisé par l'établissement français du sang. Histoire en balade, lecture pour enfants, mardi 21 juillet à 10h30 au quartier d'été du Rumont, accès libre et gratuit. L'îlot nature, découverte ludique de la faune et de la flore locale, en juillet et août, aux horaires d'ouverture de l'office de tourisme, entrée libre, c'est gratuit. Une sieste et des livres, écoutez des textes sur le thème de la mer, samedi 25 juillet à 14h30, la médiathèque. Donc à Remiremont, c'est gratuit, c'est sur inscription, c'est organisé par la communauté de communes de la Porte des Vosges méridionales. Samedi 25 juillet, Tribute Beatles, un voyage au cœur des grands classiques du célèbre groupe anglais au centre culturel Gilbert Zog, place offerte par la ville au Romarimontin, à retirer à l'hôtel de ville dès le 20 juin, de 9h à 12h. C'est organisé par la ville de Remiremont. Et puis l'association Noctua organise dimanche 19 juillet la marche de 8 km. En fonction des conditions météo, on verra quand même. Départ à 9h30, chapelle de la Suche. Parcours balisé par les amis de la Suche. La compagnie Tétrofort 15, chapelle de la Suche à 16h. Ça commence par une sorte de fête des voisins très sympa. Et ça va finir par un spectacle drôle et percutant. Veillée de fin d'après-midi, chapelle de la Suche à partir de 17h30, sortie de veillée au Quarail. Un Vosgien. Alors, si vous voulez des renseignements plus précis, 06 09 37 88 20 art.noctua@gmail.com, noctua-spectacle.fr pour en savoir plus. Et également, donc, d'autres rendez-vous sur notre secteur. Je vous donnerai dans un prochain rendez-vous. Sachez que dimanche 19 juillet, à Plombières, il y a la marche des 1000 marches. Départ jardin en terrasse de 8h à 14h, 3,5 km, 7 km et 10 km. Quiz art et histoire tout au long du parcours.
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3: Gérard May, Pays des Lacs, la Bresse et Vallée de la Moselotte. Voici les infos pour les jours qui viennent, un petit peu plus loin même. Alors, à noter qu'évidemment, toutes les manifestations qui ont des feux, hein, comme les feux d'artifice ou les feux de Saint-Jean, elles sont supprimées. Fêtons la bio, Gérard, mais ça va être plus calme. Ça, c'est le 14 juillet, donc ce mardi, place de l'église de 10h à 18h, plutôt place du vieux Gérard, mais c'est pareil. Producteurs bio, locaux, artisans, buvettes, restauration bio, et avec les associations, animations, conférences, il y aura un petit peu tout lors de ces journées. Inauguration à 13h, départ du stand du groupe des agrobiologistes 88 à 13h45, notre montagne en 2030 glorieuse, 14h salle des armes, spectacle historique, une histoire sans fin, et à 16h15 salle des armes, conférence, une agriculture robuste pour notre montagne, et toute la journée de 10h à 18h le marché, les fresques participatives, le rallye découverte au public, atelier maquillage, prix libre et animation musicale, restauration et buvette bio locale. Alors, à noter aussi, mais ça c'est plus loin de chez nous, mais c'est tout de même passionnant, puisque c'est samedi 18 juillet, le parc Sigoland, qui sera exceptionnellement ouvert de 10h à 22h, avec une multitude d'animations au programme, sans oublier l'espace aquatique pour se rafraîchir, les nouveautés gourmandes de Sigo Plage, et le grand retour de Swing King au cirque Joubineau. Donc, rendez-vous au Cirque Sigoland à Kinsheim, en Alsace. Cet été, ça bouge au complexe aquatique de la Bresse, Aquagym Mystère, tous les lundis de 18h à 19h. Parcours aquatique tous les mercredis, ludiques et éducatifs de 10h à 18h. Cours d'aquagym également de 12h30 à 13h30 tous les jeudis pour faire le plein d'énergie et à la pause déjeuner. Et la piscine, elle est ouverte, hein, autant le 14 juillet, elle est aussi le 15 août. Plaisir, détente, sport, convivialité, c'est tout l'été à la Bresse, nous écrit-on. Et plonger vers la confiance jusqu'au 24 juillet de 11h à 12h. Destination des adultes au complexe aquatique de la Bresse, de 13h30 à 14h30, à destination des enfants de 6 à 13 ans à la piscine intercommunale de Vanier. C'est gratuit sur réservation à la Bresse, 03 29 26 21 20, à Vanier, 03 29 24 74 01.
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0: L'actualité en cette journée de samedi, vous l'aviez remarqué, des petits soucis dans nos programmes, c'est pas terminé. Effectivement, nous n'avions plus maintenant de liaison internet habituelle puisque il y a une panne Orange de secteur qui va durer jusqu'en début de semaine, semble-t-il. Mais nous émettons grâce à un autre système, la 4G, que vous connaissez sans doute tous. Et oui, hein, toujours des solutions en radio. L'événement dans notre région hier, c'était évidemment le Tour de France. Avec la victoire suisse, ah, ça faisait bien longtemps d'ailleurs que les Suisses n'avaient pas réalisé d'exploit dans le Tour de France. Eh bien, hier, les choses sont rentrées dans l'ordre pour eux. Mais vous l'avez remarqué, il y a pratiquement une demi-heure de différence entre le vainqueur de l'étape et puis les derniers arrivants. Étape donc qui a fait de la sélection et les Vosges étaient bel et bien présentes. Alors aujourd'hui, parce que après hier, il faut penser à cette journée et aujourd'hui le Tour, eh bien, reste dans les Vosges avec d'abord cette étape qui va se dérouler du Markstein. Le coureur ont passé deux fois partant de Mulhouse. Oui, c'est assez original, ils sont passés deux fois dans le ballon d'Alsace, mais à deux jours différents. Et là, ce sera le même jour pour le Markstein tout à l'heure. Alors, la situation, eh bien, Pogacar est toujours leader, bien sûr, mais hier, donc, il y a eu des belles remontées de coureurs. Peut-être le verra-t-on un petit peu plus aujourd'hui. Route coupée, semble-t-il, dès 10h aujourd'hui à Saint-Maurice, c'est midi à Bussan. Réouverture progressive 30 minutes après le passage de la voiture balai. Il y aura des écrans à Saint-Maurice et Bussan. Vous pourrez suivre donc la compétition. C'est le rendez-vous donc du jour. Je ne donne pas précisément les horaires. Ce sera donc vers 15h le passage des coureurs dans le ballon d'Alsace. Et puis bien sûr, restons dans le sport parce qu'aujourd'hui c'est l'information qui domine avec évidemment la Coupe du Monde et la petite finale entre la France donc et l'Angleterre à 23h ce soir. Finale demain Espagne-Argentine à 21h. Le reste de l'actualité, eh bien d'abord il y a eu en Haute-Saône, à Vesoul, un train qui a percuté un troupeau de genisses. 18 bêtes ont été tuées. Le trafic lui aussi a été perturbé un bon moment. Et puis, le tribunal administratif a retoqué 6 communes, nous en avions déjà parlé, mais c'est le plus important, 6, les communes de Bulgnéville, des Forges, de Moyenmoutier, de Neufchâteau, de Ramonchamp et de Saint-Étienne, qui, pour des problèmes administratifs, bien n'avaient pas respecté la parité. Et puis, bien sûr, l'actualité aujourd'hui, c'est aussi comme d'habitude et malheureusement des décès que nous vous signalions. Et d'abord, c'est celui d'Annie Bernardin, née Caruana, obsèque mardi à 10h à Dommartin, mais dans l'intimité. Annie Chaussalet, 68 ans, du Val d'Ajol, obsèque dans l'intimité. Éric Parmentier, 61 ans, obsèque mardi à 10h à l'église de Saint-Maurice. Et puis, les obsèques de Robert Gravier, 78 ans, lundi 14h30, église du Tolly. Marthe Guérine et Quimbert, lundi à 10h30, église de Gerbépal. Jeannine Thiemonde, née Oco, 81 ans, église d'Éloie, ce samedi à 10h, donc. Et également dans l'actualité, la météo, eh bien, le soleil reste présent, les températures en sérieuse baisse. Nous irons jusqu'à 29 degrés toutefois aujourd'hui. Possible goutte sur les sommets, notamment au ballon d'Alsace. Et puis demain dimanche, soleil et nuages.
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1: Dominique du food truck Pizza Selvatico va prendre sa retraite. Il est à la recherche d'un remplaçant ou d'un repreneur pour assurer la continuité de l'activité. Vous pouvez donc, si cela vous intéresse, contacter le 07 83 38 00 49. 07 83 38 00 49. Le quotidien Vosges Matin est à la recherche d'un distributeur de journaux avec statut indépendant de vendeur colporteur de presse. C'est pour travailler sur le secteur de Ramonchamp et Le Tillot. Livraison du journal quotidienne pour les clients abonnés. Il faut être disponible de 2 à 3 heures tôt le matin et posséder un véhicule. La municipalité de Rue est à la recherche d'un agent périscolaire de restauration. C'est un CDD de 6 mois à temps partiel qui vous est proposé. On vous demande au moins 12 mois d'expérience pour postuler. L'entreprise 1083 de Rue sur Moselle, spécialisée dans la fabrication de jeans, est à la recherche d'un couturier ou couturière. C'est pour un CDD de 3 mois à 35 heures par semaine. Un poste à pourvoir dès le 7 septembre. Et c'est ouvert aux débutants. La communauté de communes des Hauts-de-Vosges vous propose un poste d'agent de réseau d'eau potable sur Saulsure, un CDD de 6 mois à 35 heures par semaine. Alors il faut posséder le permis B et avoir des connaissances également en informatique, titulaire d'un CAP BEP dans le domaine de la plomberie. Le slalom La Belle Montagne de la Bresse est à la recherche d'un comptable pour un contrat à durée déterminée de 18 mois à 38 heures par semaine. 3 ans d'expérience sont requis, formation bac plus 2 ou équivalent en comptabilité. Les cheminées RVG1 situées à Remiremont sont à la recherche d'un technicien d'entretien ramonage. C'est un poste en CDI à 35 heures par semaine. C'est ouvert aux débutants titulaires du permis. Sur la commune d'Arches, vous allez pouvoir effectuer un contrat d'apprentissage avec CDD de 12 mois à 35 heures par semaine en tant qu'acheteur junior. Et cette offre est proposée aux débutants. À Eloy, il y a un formateur en exploitation de transport qui est recherché. Un poste en CDI à 35 heures par semaine. Expérience confirmée en exploitation de transport d'au moins 5 ans. Iveco Est à Saint-Nabord est à la recherche d'un mécanicien technicien poids lourd et véhicule utilitaire. Poste en CDI à 35 heures par semaine. Ouvert aux débutants, il faut être également titulaire du permis pour postuler. À Gérardmer, il y a un poste de collaborateur comptable qui vous est proposé. C'est un CDI à 35 heures par semaine, ouvert aux débutants qui maîtrisent les logiciels comptables.
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2: La vie au pays de Remiremont et sa ceinture, avec, je rappelle, les manifestations qui sont supprimées, c'est-à-dire bien sûr toutes celles qui ont des feux d'artifice ou qui ont des feux et des feux de Saint-Jean. Alors, il reste quand même pas mal de choses. Ainsi, dimanche 19 juillet de 8h à 18h au centre-ville, vide-grenier du Handball Club de Remiremont, donc accès libre et gratuit. Don du sang, mercredi 22 juillet de 15h30 à 19h30 au Palais des Congrès, organisé par l'établissement français du sang. Histoire en balade, lecture pour enfants, mardi 21 juillet à 10h30 au quartier d'été du Rumont, accès libre et gratuit. L'îlot nature, découverte ludique de la faune et de la flore locale, en juillet et août, aux horaires d'ouverture de l'office de tourisme, entrée libre, c'est gratuit. Une sieste et des livres, écoutez des textes sur le thème de la mer, samedi 25 juillet à 14h30, la médiathèque. Donc à Remiremont, c'est gratuit, c'est sur inscription, c'est organisé par la communauté de communes de la Porte des Vosges méridionales. Samedi 25 juillet, Tribute Beatles, un voyage au cœur des grands classiques du célèbre groupe anglais au centre culturel Gilbert Zog, place offerte par la ville au Romarémontin, à retirer à l'hôtel de ville dès le 20 juin de 9h à 12h. C'est organisé par la ville de Remiremont. Et puis l'association Noctois organise dimanche 19 juillet la marche de 8 km. En fonction des conditions météo, on verra quand même. Départ à 9h30, chapelle de la Suche. Parcours balisé par les amis de la Suche. La compagnie Tétrofort 15. Chapelle de la Suche à 16h. Ça commence par une sorte de fête des voisins très sympa. Et ça va finir par un spectacle drôle et percutant. Veillée de fin d'après-midi, chapelle de la Suche à partir de 17h30. Sortie de veillée au Quarail. Un Vosgien. Alors, si vous voulez des renseignements plus précis, 06 09 37 88 20 art.noctois@gmail.com, noctois-spectacle.fr pour en savoir plus. Et également, donc, d'autres rendez-vous sur notre secteur. Vous donnerai dans un prochain rendez-vous. Sachez que dimanche 19 juillet, à Plombières, il y a la marche des 1000 marches. Départ jardin en terrasse de 8h à 14h, 3,5 km, 7 km et 10 km. Quiz art et histoire tout au long du parcours.
0: Vos infos dans cette rubrique, contact@radiodesballons.com.

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0: Vous êtes sur Résonance, c'est l'heure de retrouver l'actu du cinéma avec Francis en direct le mercredi matin, en rediffusion sur Résonance à 17h, en rediffusion également sur Radio des Ballons au Tio le jeudi soir à 20h et sur Radio des Ballons Remiremont le samedi soir à 20h. Salut Francis.
1: Salut Eric, bonjour à toutes et tous.
0: Alors on va parler des sorties de ce mercredi.
1: Les sorties de ce mercredi, et je commence tout de suite avec un film qui s'appelle Supergirl, film d'action, film fantastique aussi, et puis avec de la science-fiction, un film de Craig Gillespie, qui est australien, qui ont des films comme Cruella, Chippendale. Dans les rôles, Millie Hancock, Mathias Schoenaert, qui est d'origine belge, Eve Ridley et Jason Momoa. Histoire, lorsqu'un adversaire aussi impitoyable qu'inattendu menace son monde, Kara Zor-El, alias Supergirl, Supergirl fait équipe à contre-cœur avec un improbable compagnon et s'engage dans un périple intergalactique en quête de vengeance et de justice. Donc voilà, après Superman et Supergirl devient le deuxième long métrage de DC Comics Universel qui s'inspire directement de la mini-série Supergirl. Le budget est plus mesuré que celui de Superman, 175 millions de dollars au lieu de 225 millions. Voilà, et puis pour les critiques de ce film, j'ai une cote de presse qui est de 2,6 sur 5. Les spectateurs sont plus indulgents avec une note de 3,2. Donc voilà pour Supergirl.
2: Je venais aux nouvelles pour savoir quand tu penses rentrer. Je suis un peu inquiet, ça va pas être évident de t'intégrer ici si tu pars dans l'espace tous les 4 matins. J'ai peur que tu trouves pas les tiens.
3: Ouais, c'est justement ça le souci. J'ai... plus personne. Je suis chez moi partout tant que t'es là, mon pote. Avec Crypto, on est là l'un pour l'autre. Franchement, je trouvais qu'on avait de la chance. Mais par définition, la chance finit toujours par tourner. Crypto ? Comment je fais ?
4: Les brigands transportent l'antidote avec eux.
3: Il lui reste 3 jours. Me laisse pas, s'il te plaît.
0: Supergirl à découvrir ce mercredi.
1: Et on continue avec un film qui s'appelle, on l'appelait Robin des Bois, interdit aux moins de 12 ans. Ce film d'action, d'aventure et de thriller est de Michael Sarnowski, à qui on doit un film dans le même genre, un peu de fantastique, qui s'appelle Sans un bruit. Ah. Dans les rôles, on retrouve Hugh Jackman, célèbre acteur australien qui joue dans les rôles de super-héros, notamment dans Wolverine. Jodie Comer et Bill Skarsgård. L'histoire hantée par son passé, après une vie de crime et de violence, Robin des Bois laissé pour mort à l'issue d'un combat qu'il pensait être le dernier. Recueilli par une femme mystérieuse, il se voit offrir une ultime chance de rédemption. Le personnage de Robin des Bois a bénéficié de plusieurs adaptations, dont la première, je crois, en 1922 et une autre en 1938. Et puis, alors, après plein de films, évidemment, sur et avec Robin des Bois. Voilà. Alors, il y avait aussi un film commercial en 2018 avec Taron Egerton. Dans le film, le réalisateur a imaginé un Robin des Bois vieillissant. Et si vous regardez la bande-annonce, vous verrez, il est tout à fait... plus si jeune et bondissant, Robin des Bois, qui est hanté par ses crimes. Et le film a été tourné en Irlande du Nord, donc avec Hugh Jackman. Voilà, pour le film, on l'appelait Robin des Bois, interdit au moins de 12 ans. La presse met une note de 3,1 sur 5 et les spectateurs 2,5. Voilà.
5: Les gens parlent de Robin des Bois, comptent ses histoires. Ce ne sont que des mensonges. Ce n'était pas un héros, il était un brigand sanguinaire. Nous étions des monstres. Je suis le hors-la-loi. Robin des Bois. Ah,
0: Robin des Bois, donc à découvrir aujourd'hui.
1: Et on change de genre avec le troisième film de la semaine, ça s'appelle Permis de détruire. C'est une comédie d'Eric Fraticelli. Qu'il est en doigt des films comme Permis de construire 1 et 2, Le Clan ou Inestimable. Dans les rôles, Cadmerade, qu'on voit beaucoup dans les films maintenant sur le tour des comédies.
0: Patrick, et même dans la pub.
1: Et même, oui, j'allais dire. Oui, dans la pub, Patrick Timsit et Eric Fraticelli. Il a perdu son compagnon Cadmerade des comédies. Hein. Il formait un duo, je ne sais pas, on ne voit pas beaucoup. C'est Cadmerade qui a percé apparemment dans le cinéma. Hein. Voilà, après cette parenthèse, donc le synopsis. Dominique lutte pour concrétiser son rêve corse entre son cabinet médical en chantier et son combat contre une centrale électrique controversée quand Olivier, son ami psychanalyste en plein divorce, débarque pour refaire sa vie sur l'île. Les deux Pinzuti, ça s'appelle comme ça, on appelle comme ça les Français du continent, aidés de leur ami Corse Santu, vont tout faire pour s'intégrer à la culture insulaire pour le meilleur et pour le pire. Voilà, donc ici, l'identité corse est au cœur du sujet avec la collaboration du réalisateur et de Cadmerade remonte au tournage de Marseille en 2016. Et le réalisateur garde le souvenir d'un acteur généreux, curieux, humain, voilà. Et puis le film, donc, il a été tourné

0: note de 3,3 sur 5 et les spectateurs 2,7. Donc voilà pour permis de détruire.
1: Eh oui, Francis, on va écouter la bande-annonce.
0: Ah oui, voilà.
2: Je voudrais qu'on fasse sauter la maison du mec de France Énergie. Mais t'as craqué ou quoi?
3: J'ai tout quitté pour venir m'installer ici. Je fais travailler les gens du coin, je suis sympa avec tout le monde. Je suis pro-Corse, à mort. Et qu'est-ce qu'il faut faire ici pour être considéré comme un Corse?
4: Bah, faut être Corse.
2: Bon, Rachid, je te présente mon ami Olivier.
5: Bonjour, monsieur.
2: Oui. Il est psy.
5: J'aime pas les psys.
4: On va quand même pas laisser deux pinsouilles plastiquées de maison sans rien faire. On va passer pour qui? On est encore chez nous, quand même, non?
6: Que tous les Corses qu'il y a, tu vas te trouver qu'un pinsou dedans.
5: Je suis pas son fiancé, c'est une macania.
7: Allez, mettez les gaz.
5: Ça va être compliqué. Sans cette bagnole, il y a moins de gaz que dans un briquet.
2: Un. Deux. Trois.
4: C'est quoi qui a sauté?
1: Permis de détruire, ça sort aujourd'hui.
0: On continue avec un film qui s'appelle In Waves. Ça s'appelle, on peut traduire par vague au pluriel. Film d'animation. C'est un film, c'est une romance aussi. C'est un drame de Fuong Mai Nguyen qui est française. Eh oui. Mais, d'origine vietnamienne et c'est son premier long métrage. L'histoire. Nous sommes à Los Angeles. Haji, lycéen discret, rencontre Kristen. Elle est passionnée de surf, lui de skateboard et de dessin. Ils tombent follement amoureux. Un avenir heureux se profile, mais tout bascule lorsque Kristen tombe malade. Ensemble, ils se lancent dans un combat contre l'adversité. Portés par la force de leur amour, leurs amis et leurs passions désormais communes pour le surf et l'océan. Ce film est une adaptation du roman graphique d'Eiji Dungo de 2019. Ce film a été présenté à la semaine de la critique à Cannes en 2026, donc très récemment, et en séance, et on a fait la séance spéciale et d'ouverture du festival. Voilà. Donc, les critiques sont bonnes. Je crois que pour l'instant, c'est les meilleures critiques. La presse, c'est 3,9 et les spectateurs, 3,6. Voilà pour ce film par vague.

0: Je comprendrai jamais votre passion des planches à roulettes.
1: Laisse tomber, AJ. Elle pense qu'au surf.
0: T'en as déjà fait?
2: Oula, non. Non, je peux pas.
0: Mais si! Laisse-toi aller.
2: Non, non, attends!
0: Allez! Qu'est-ce que tu fais là?
2: Je voulais juste te voir. Tu me manquais.
0: Maman!
2: Ils t'ont dit quoi à l'hôpital?
3: On a de la chance. On l'a vu à temps et c'est encore très localisé.
0: J'ai tellement peur.
3: Vous êtes très forte, Kristen.
2: Je suis là. Où tu veux. Quand tu veux.
4: In Waves.
5: On poursuit les sorties du jour avec un film qui s'appelle Un champ de fraises pour l'éternité. Et c'est une comédie d'Alain Raoust qui est français, à qui on doit des films comme Rêve de jeunesse, L'été indien, La cage ou La vie sauvage. Avec dans les rôles Philippe Ribot, Grégory Montel, Florence Loiret, Caille. L'histoire. Radio Pomsky livre sa dernière bataille. Cultissime radio locale, lovée dans un camping, elle ressemble à celles et ceux qui résident à l'année et que la vie a cabossé. Alors que la menace d'une expulsion se resserre, l'antenne devient le cœur battant d'une communauté où se mêlent destins ordinaires et extraordinaires. Tentative de bonheur et de certitude fragile, qu'ensemble tout n'est pas encore perdu à sa manière, chacun essaye de sauver, bien plus qu'un lieu, une certaine idée de l'amour et de l'amitié. Voilà pour un film français avec les excellents Philippe Ribot que l'on connaît bien puisqu'il tourne souvent au cinéma, ce grand échalas, la moustache. Et donc pas d'autre chose à dire sur ce film que les notes de la presse sont de 2,8 sur 5 et les spectateurs sont assez généreux avec une note de 3,8. Un champ de fraises pour l'éternité.
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8: La météo annonce du beau ce week-end. Je me disais que peut-être on pourrait faire quelque chose ensemble.
9: T'as la braguette ouverte, Raymond. Raymond, on est viré. Vaut mieux que je trouve ou crée chez le mois prochain, tu vois.
10: Tous les jours, quand je te regarde conduire ce camion, je me dis ce mec et ce camion, c'est les mêmes. Et je pense que Joss, elle cherche quelqu'un de solide. Solide comme un camion. Je pense qu'il faut que t'arrêtes de la brancher devant des poubelles, là.
11: Salut, qu'est-ce que tu fais là?
12: J'ai pris la tangente, j'ai quitté le troupeau.
9: T'es un gentil, toi.
13: Chacun devra faire des efforts. En travaillant plus, en travaillant plus vite. Je ne crois pas à la brutalité.
4: Un champ de fraises pour l'éternité.
5: Et on va voyager avec ce nouveau film qui s'appelle Notre histoire chronique du Caire. C'est un drame de monsieur Chovki, égyptien et autrichien, double nationalité, donc, comme cela arrive assez souvent chez les réalisateurs. Le titre original, c'est The Stories. Alors, nous sommes au Caire. En 1967, Ahmed, pianiste obstiné dans une famille qui ne jure que par le football. Il reçoit une lettre en provenance d'Autriche. Lise a répondu à son annonce pour devenir sa correspondante. De la guerre des six jours à l'ère Sadat, leur destin va s'écrire en même temps que celui de l'Égypte. Entre rêves contrariés, conflits, chaos familiaux, petites victoires arrachées au destin. Donc voilà, avec ce film, le réalisateur voulait rendre hommage à une époque révolue de l'Égypte, marquée par de nombreux bouleversements et comment une famille parvient à survivre dans l'adversité. Les événements du film se sont déroulés avant la naissance du réalisateur, c'est-à-dire avant 1985. Donc pour ce film, on a une note de 3,7 et 3,5 pour les spectateurs, donc à marquer peut-être, à noter pour éventuellement le voir, notre histoire chronique du Caire, voilà, pour ce drame.
4: Eh bien, on enchaîne, Francis.
5: Oui, alors on enchaîne, je cherche qu'est-ce qui vient ensuite. Nous avons une comédie dramatique qui s'appelle Miss Mermaid de Pauline Brunner et de Marion Verlet avec Aloïse Sauvage et Thomas VBD et Alison Wheeler. Aloïse Sauvage, c'est son premier rôle à l'écran. L'histoire. Fraîchement divorcée, Fanny, une trentenaire fécampoise, ne garde de son mariage qu'un canapé en sky et des dettes qu'elle refuse de payer. Malgré un besoin ardent de liberté, cet employé de ménage s'enlise jusqu'au jour où elle croise la route d'Anémone, une sirène professionnelle de passage dans la région. Alors, il y a une grande partie du tournage qui s'est déroulée en mer dans des conditions très difficiles. Et avant d'être un film de fiction, Miss Mermaid a d'abord existé sous la forme d'un documentaire consacré à Alexia Colibert. Le documentaire va être adapté au cinéma, ce qui a permis d'aller plus loin dans l'intimité du personnage principal et d'explorer plus librement les thèmes de l'émancipation et de l'identité. 2,9 pour la presse et 3,3 pour les spectateurs. Donc c'était Miss Mermaid.
6: Divorce avec Maëlle.
14: Ah merde.
6: Faut se dire qu'on a été couilles, moi aussi, de se marier à 19 ans.
15: Vous êtes tenu de rembourser conjointement la somme de 31 245,56 euros.
6: Ah, attendez, je dois payer tout ça, maman?
16: C'est quoi ce truc?
6: C'est du mermaiding.
16: Quoi?
6: Du mermaiding. Il y a plein de meufs partout dans le monde qui font ça. Ça claque, hein?
16: Bah pourquoi tu fais pas comme elle?
6: Mais tu me verrais faire ça?
16: Mais carrément, et ouais.
6: Tu visualises.
17: Être une sirène, c'est pas simplement enfiler un costume. C'est surtout être libre, être indépendante. Et c'est aussi adhérer à des valeurs comme la solidarité, l'ouverture d'esprit aussi.
16: T'as une queue?
6: Je suis endettée jusqu'à la glotte. Puis je peux même pas nager avec ce machin, ça pèse une tonne.
16: Si ton anémone, elle est capable, toi aussi tu peux y arriver. Faut s'entraîner, c'est tout.
4: Miss Mermaid.
5: Et on termine avec un film qui s'appelle Entrancamento, c'est du portugais, et le film a été réalisé par Pedro Caballero et Diego Figueroa, voilà, avec Ana Vilaça et Cléo Diarra. Alors l'histoire, fuyant un passé trouble, Laura se réfugie à Entrancamento, un village, pour reconstruire sa vie, et se lie à une jeunesse désabusée, pas si différente d'elle. Un travail honnête peut-il rivaliser avec l'appel du crime? Violence, malchance, cupidité et loyauté règnent dans les rues. Chacun veut une vie meilleure. Le film est interdit au moins de 12 ans. Alors, Entrancamento n'est pas un décor fictif, mais bien la ville où a grandi la réalisatrice Pedro Caballero. Et le film a été présenté à la CID de Cannes, pardon, ainsi que dans d'autres festivals. 3 sur 5 pour la presse et la même chose pour les spectateurs. Donc voilà, un film qui n'est pas beaucoup distribué peut-être, mais à voir quand même si on le peut. Voilà, donc on a fait le tour des principales sorties du jour.
4: Merci Francis, on te retrouve après la musique. Oui. Au Las Vegas, tu as choisi ce titre.
5: Eh oui, j'ai choisi ce titre qui est donc de Graham Parsons, je crois, c'est ça?
4: Oui, Graham Parsons avec Emmylou Harris.
5: Et Emmylou Harris, la grande chanteuse américaine.

0: Las Vegas. On revient dans les Hauts-de-Vosges pour votre émission cinéma avec Francis. Quel est le programme au grand écran, Francis?
1: Alors, le programme au grand écran, je pourrais voir Le Virtuose, un film d'1h49, c'est un thriller de Daniel Rohrer. Voilà, et ce film est projeté également le dimanche 5 juillet à 17h, le mardi 7 juillet à 18h. Film très bien coté par la critique. On continue avec un film qui s'appelle Cocotte. Cocotte, c'est un film d'animation, c'est un drame de Grigio Palfi. Alors ce film sera projeté le jeudi 2 juillet à 20h, le samedi 4 juillet à 20h30 et le lundi 6 juillet à 20h. C'est un film d'animation mais qui est très intéressant et je crois qu'il est diffusé en version originale sous-titrée. Eh bien, ça peut plaire évidemment aux amateurs de cinéma. Et nous avons un autre film le vendredi 3 juillet à 20h30, La Bataille de Gaulle, L'Âge de Fer. 2h40, je crois que c'est la première partie de ce film consacré à De Gaulle. Voilà. Donc, voilà tous les films que vous pouvez voir au grand écran en ce moment et dans quelques jours qui viennent. Voilà.
0: Eh bien, maintenant, on passe au box-office. Est-ce que tu as des chiffres?
1: Alors, je pense que j'ai des chiffres du box-office français. Je n'ai que le box-office français. Bah, d'ailleurs, c'est peut-être probablement le plus intéressant. Nous avons Toy Story, 1 150 000 en premier. Bataille de Gaulle, la bataille de Gaulle. L'âge de fer, 500 000 entrées. Bientôt au grand écran, et puis ça, qui sera suivi numéro 2, bien sûr. J'écris ton nom, 400 000 entrées. Backroom, 350 000 entrées. Disclosure Day, 290 000. Obsession, 160 000 entrées. Les Caprices de l'Enfant Roi, 150 000 entrées. Et Arnaque en famille, pour terminer, 130 000 entrées. Voilà pour le box-office français. Je n'ai pas le box-office aux USA, mais ce n'est pas très grave, n'est-ce pas?
0: Voilà. Voilà, on arrive à la conclusion de cette émission, Francis.
1: Oui, ben voilà, je peux vous dire simplement, comme d'habitude, d'aller au cinéma. Il fait très bon dans les cinémas, et notamment au grand écran, il n'y a pas de problème. On vous accueillera très gentiment, et en vous proposant des films très variés pour tous les publics.
0: Eh bien, merci, on te retrouve mercredi prochain, donc ça sera avec Toumia pour une autre émission cinéma.
1: Merci, Eric, et allez au cinéma.

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